pour atteindre et évacuer une femme inconsciente du deuxième étage. La victime a malheureusement été déclarée décédée à l'hôpital. Le ministère saluait le courage, le sang-froid et la coordination exemplaire des trois pompiers de Granby. Alors voilà, c'était l'essentiel de vos infos, détails, autres nouvelles, comme d'habitude au m105.ca.

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5: 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Ces enfants-là peuvent continuer de jouer, ouais, de courir, de sauter, de rire, d'expérimenter des choses. Après, c'est sûr que selon le niveau de contrôle des crises, on va pouvoir donner plus ou moins, tu sais, de liberté. 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
6: 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Chaque cas est unique,
5: dans nos recommandations, mais il y a des grandes, mettons, consignes de sécurité qu'on peut retrouver. 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

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Ici Florence Aquilina et voici vos infos M105. Une personne en situation d'itinérance a été retrouvée sans vie lundi soir derrière le souk, un commerce de Granby. À 20h10, deux commerçants ont découvert l'homme inanimé entre un escalier et une installation destinée aux déchets. Le propriétaire Younes El Afidi, qui est infirmier de formation, a alors entrepris des manœuvres de réanimation à la demande du 911 avant l'arrivée des policiers et des ambulanciers. Le commerçant qui affirme que l'homme était bien connu dans le secteur et qu'il le voyait régulièrement dans les environs. L'événement qui ravive par ailleurs ses inquiétudes concernant l'itinérance au centre-ville de Granby. Toujours à l'échelle locale, retour au travail ce matin pour les employés syndiqués de la cuisine centrale d'Avril à Granby. Les travailleurs ont accepté l'entente de principe conclue avec l'employeur, mettant ainsi fin à la grève. Le salaire d'embauche des commis aux opérations passe immédiatement de $17.50 de l'heure à $19 de l'heure et atteindra $20 d'ici 2 ans. Alors voilà, c'était l'essentiel de vos infos. Détails, autres nouvelles, comme d'habitude, au m105.ca.

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1: Ici Florence Aquilina et voici vos infos M105. Devant une foule d'étudiants, la ville de Granby présentait aujourd'hui sa politique jeunesse 2026-2030 à l'école secondaire J.H. Leclerc. Alors la mairesse de Granby, Julie Bourdon, qui a d'abord pris la parole pour présenter les trois priorités de cette politique qui ont été définies en consultation avec les jeunes. La montée du masculinisme et de l'homophobie dans les écoles s'impose comme l'une des principales préoccupations. Donc c'est ce que nous indiquait la mairesse au micro. Et dans la foulée de la pétition visant à légaliser le viol qui aurait circulé récemment dans une école à la frontière de l'Estrie et de la Montérégie, Madame Bourdon est consciente qu'il faut interpeller directement les jeunes pour tenter de faire changer les choses. Carl Morissette, qui était également présent et qui est le directeur général du Centre de services scolaires du Val-des-Serres, affirme pour sa part n'avoir jamais été témoin de cas d'homophobie ou de masculinisme dans ses établissements. En terminant, pour Mégane, étudiante de secondaire 2, et Ravia, étudiante de secondaire 4, présente au point de presse, une telle politique pourrait permettre aux jeunes de se sentir davantage écoutés. Toujours du côté de Granby, en terminant, trois membres du service de sécurité incendie de Granby qui ont reçu la médaille pour acte méritoire à l'occasion de la journée nationale de reconnaissance des pompiers et des pompières. Alors, le lieutenant Xavier Robitaille d'Éranlot et les pompiers Xavier Cadorette Bonin, oui, et Alexandre Léonard Tétrault ont été honorés pour une intervention particulièrement périlleuse lors de l'incendie d'un duplex en août 2025. Malgré l'effondrement d'un escalier, l'épaisse fumée et des conditions extrêmes, les trois pompiers ont uni leurs efforts pour atteindre et évacuer une femme inconsciente du deuxième étage. La victime a malheureusement été déclarée décédée à l'hôpital. Le ministère saluait le courage, le sang-froid et la coordination exemplaire des trois pompiers de Granby. Alors voilà, c'était l'essentiel de vos infos, détails, autres nouvelles, comme d'habitude au m105.ca.

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2: Bon jeudi, bienvenue dans M105 le matin avec l'équipe qui est très en forme ce matin. Stéphane Côté, Marie-Ève Dupré et Martin Desilets. Martin, comment vas-tu?
3: Ça va mieux. Je rattrape mon sommeil et je me débarrasse de mes allergies tranquillement, pas vite.
2: Stéphane aussi, t'as l'air en forme ce matin.
4: Ça va bien, ça va bien. Ouais. Regarde, j'ai été acheter mon jeton pour mes 14 ans.
2: Oui, félicitations.
4: Ben, ça s'en vient. C'est dans 4 jours, mais...
2: 14 ans de sobriété.
4: Voilà, oui, 14 ans, non pas... Ben, ou d'âge mental, hein, des deux.
3: Là, tu veux vraiment qu'on aille là?
2: Non.
4: J'ai exagéré, je m'excuse.
3: Ouais, c'est vrai, c'est plus 12.
4: Je dirais à 10, moi.
2: Bon. Non, mais...
4: Toi, comment vas-tu?
2: Moi, je vais super bien, même que, hein, on se le disait avant l'émission, je suis presque trop dangereusement.
4: Il y avait un petit peu trop de musique en forme. Hey, demain, la programmation, s'il vous plaît, là.
3: Plus bas.
4: Ah, okay. Écoute.
3: Je vais mettre juste des tonnes plates.
2: Mes collègues, juste avant l'émission, doivent se dire, mais qu'est-ce qu'apprend pour être énergique demain?
4: C'est ce que je
3: veux dire. Fait qu'on a-tu une réponse à ça?
2: Du café.
3: Ah.
2: Du café.
3: C'est un peu décevant.
4: C'est comme décevant. Ouais.
2: Non, mais je suis contente d'être avec vous autres. Je suis contente de commencer la journée.
4: Ben
2: puis
4: oui.
2: En plus, ce matin, ben, on était quand même à 12 degrés. Fait que c'était quand même bien quand je suis sortie dehors.
4: En fin de semaine, ça va être beau aussi.
2: Oui, quand même, on va avoir du temps agréable. Alors là-dessus, ben, on commence notre émission avec un bulletin de nouvelles et une nouvelle vraiment très triste. Okay. Un homme en situation d'itinérance qui a été retrouvé sans vie derrière un commerce à Granby.
4: Oui, c'est derrière le souk commerce, donc sur la rue principale. C'est vers 20h15 environ, deux commerçants là qui ont découvert l'homme inanimé entre un escalier et une installation destinée aux échets. Le propriétaire Younes El Afidi, infirmier de formation, a entrepris des manœuvres de réanimation à la demande du 911 avant l'arrivée des policiers et des ambulanciers. Catherine Saint-Jean, relationniste au service de police de Granby, donne des détails.
5: Dans la soirée du 5 octobre, vers 20h15, les policiers ont été appelés à intervenir auprès d'un homme inconscient tué à l'arrière d'un bâtiment de la rue principale. Donc, l'homme de 59 ans a été transporté par ambulance à l'hôpital où son décès a été constaté. En ce moment, l'investigation du coroner qui est en cours là, pour établir les causes et les circonstances du décès. Puis ce n'est pas un décès qui est de nature criminelle. Là.
4: Alors, le commerçant affirme que l'homme était bien connu dans le secteur et qu'il le voyait régulièrement dans les environs. Événement qui ravive par ailleurs c'est des inquiétudes concernant l'itinérance, là, la consommation et les problèmes de santé mentale au centre-ville. Alors que Granby se trouve en période de trou de service là, depuis la fermeture de sa halte climatique. Écoutons ici Younes El Afidi.
6: La police, elle intervient souvent ici, mais je ne sais pas ce que les lois leur permettent d'aller plus loin pour ramener ces gens à l'hôpital ou bien à des lieux de soins. C'est ça le problème. Et j'espère que ça sera le dernier parce que on en voit beaucoup. Surtout derrière ces édifices-là, on voit beaucoup de gens qui consomment la drogue en plusieurs formes, y compris l'injectable, y compris l'alcool, y compris beaucoup de formes. J'espère avoir des interventions qui vont les aider et ça va aider beaucoup plus la ville aussi.
4: Alors, c'est son souhait, oui, davantage d'interventions pour venir en aide aux personnes vulnérables. À la suite d'un article qui a été publié par M105 mardi, Gilles Belle-Rose, là, qui attendait depuis plusieurs mois le remboursement du dépôt versé pour une salle qu'il avait réservée à Espace Diffusion, ben, a finalement reçu son montant de près de 600 $ par virement bancaire hier matin. Le musicien du groupe Schmegar Band attendait ce remboursement depuis mai dernier, alors qu'il avait reçu un courriel lui confirmant la fermeture de la salle de spectacle. Le service de nouvelles de M105 a pu consulter la confirmation de ce virement. Et les automobilistes devront prévoir une entrave importante sur l'autoroute 10 à Shefford à compter de ce matin. Des travaux de forage sont prévus de part et d'autre là, du chemin Foster dans les deux directions. Une voie sur deux sera fermée, donc du lundi au vendredi, entre 7h et 18h. Les travaux qui débutent aujourd'hui donc et doivent se poursuivre jusqu'au 23 octobre à 18h. Les conducteurs sont invités à ralentir à l'approche du chantier et à prévoir davantage de temps pour leur déplacement. Voilà pour l'essentiel de l'info. Détail, autre nouvelle, m105.ca.
3: On va parler du Canadien qui est en action ce soir au Centre Bell. On reçoit les Prédateurs de Nashville à 19h. Moi, je pense que le plan, c'était Samuel Montembeau ce soir, mais ce sera pas ça. Samuel s'est blessé hier à l'entraînement, puis je viens de revoir les images là, à la télé pendant que tu faisais ton bulletin, Stéphane. Mm-hmm. Ça semble être laine, ça semble être très douloureux. Il y avait de la misère à mettre le poids sur sa jambe. Le Canadien qui, en fin de journée hier, a rappelé Jacob Fowler du Rocket de Laval. On verra si c'est Fowler qui gardera les buts ce soir. Entre-temps, l'autre mauvaise nouvelle chez le Canadien, c'est qu'Oliver Kapanen était absent de l'entraînement hier, sa blessure qui semble s'étirer. On verra la formation de Martin Saint-Louis un petit peu plus tard ce matin. Et puis la victoire de Montréal a convié 29 joueuses à son prochain camp d'entraînement qui débutera le 19 novembre. Novembre prochain à l'Auditorium de Verdun. Ça va débuter juste après le championnat du monde.
2: Série Blues au Palace. Aujourd'hui, c'est Riot and the Blue Devils. Ce vendredi au Palace, le meilleur du New Country avec Norton Trail. Vous avez peut-être d'ailleurs gagné vos laissez-passer avec les collègues. Samedi au Palace, l'Équation verte, une pièce de théâtre documentaire. Et rappelez-vous aussi que c'est le Festival des harmonies celtiques. Ça se décline dans plusieurs salles de spectacle de notre région. Alors aujourd'hui, là, on a un petit peu de la pluie prévue avec un risque d'orage, mais on voit quand même quelques petites percées de soleil. Maximum à 14 degrés. Et ce soir, cette nuit, c'est nuageux avec un minimum de 8. Actuellement, on a 11 degrés pour commencer la journée.

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1: Celui qui a ouvert les cérémonies d'ouverture du Canadien avant-hier, c'était Robert Charlebois. Va se retrouver sur grand écran.
2: Le spectacle Robert Charlebois avec l'Orchestre symphonique de Montréal sera présenté au cinéma et sur un nouvel album, Charlebois symphonique, qui va sortir, comme tu le disais, sur grand écran. Vous pourrez le voir le 23 octobre et en même temps, le nouvel album disponible sur toutes les plateformes d'écoute, format CD et vinyle. Moi, c'est sûr, j'achète ça en vinyle. Le film événement sera projeté dans 50 salles du Québec. Le spectacle a été enregistré en août à la Maison symphonique de Montréal. Il était accompagné, Monsieur Charlebois, de 70 musiciens sous la direction du chef d'orchestre Jacques Lacombe.
1: Il y a Céline qui a fait une chute sur scène.
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2: Légère chute lors de la 11e représentation de sa résidence de concert à Paris, en France. Dans plusieurs vidéos qui ont été partagées sur les réseaux sociaux, on peut la voir glisser et elle s'est rapidement relevée avant de poursuivre le concert en disant « I'm okay », pas « I'm okay » parce que c'est en France, là, « je suis okay ». C'est parce qu'il était traduit quand je l'ai regardé tantôt, puis après j'ai réfléchi que c'était en France. Tout ça pour dire qu'il y a eu plein de commentaires, puis je disais « Martin, c'est très drôle comment les Français nous perçoivent ».
1: Ah oui, vas-y.
2: Parce qu'il y a une madame qui a écrit en dessous « On voit qu'elle est capable de tomber avec élégance parce que les Québécois sont habitués de chuter à cause de la neige ».
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2: J'espère.
1: Ici. Un triste record pour Miley Cyrus.
2: Ça, c'est la nouveauté de cette chère Miley Cyrus. Et ça a atteint la première position du Billboard dès sa sortie. Ça a très rapidement dégringolé jusqu'à la 157e position. Mmh. Alors, on qualifie ça de chute record. Après la petite chute de Céline, une chute record pour Miley, mais avec sa chanson. C'est le magazine Variety qui estime que le manque de succès radiophonique pourrait expliquer la difficulté de Bass Persuadis. J'espère que je l'ai dit comme il faut.
1: Ouais, moi non plus, je suis pas sûr comment elle
2: à se maintenir en deuxième semaine. Alors, malheureusement.
1: C'est peut-être ça le problème. Le titre est pas durable.
2: C'est ça. C'est trop difficile à dire. Voilà. Il est 6h11. On espère que vous allez bien. Scooter Gaz était en studio avec nous il n'y a pas si longtemps et on les a justement avec Ricardo. On va se parler dans les prochaines minutes de comment c'est préoccupant, en tout cas entre préoccupation et espoir. Grande B qui veut redonner une voix à sa jeunesse. Et triste nouvelle qui s'est

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2: Et ce matin, on a une nouvelle vraiment triste. Bon, premièrement, on sait qu'on a un problème d'itinérance, autant en Granby que dans plusieurs régions. On sait aussi qu'on a un enjeu avec une halte qui est fermée, puis il y a un itinérant qui est décédé.
3: Exact. Il a été retrouvé sans vie lundi derrière le souk qui est ici. Là, c'est un commerce ici sur la rue principale à Granby. Deux commerçants là, qui ont découvert l'homme inanimé entre un escalier et une installation destinée aux déchets. Et puis, le propriétaire du magasin, qui est un infirmier de formation, a quand même tenté de réanimer l'homme en question. Malheureusement, ça n'a pas fonctionné. On a constaté son décès. On parle d'un itinérant qui était connu quand même dans le quartier, qui était pacifique. Mais bon, on le sait, Maria vient de le dire, on a en plus un problème là, avec un manque de service en ce moment, avec la fermeture de la halte Ripi. Donc, ça fait jaser pas mal ici à Granby. Entre-temps, en même temps, il y a une dame dans la cinquantaine qui est décédée mercredi matin. Du côté de Montréal, dans un incendie, là, dans un campement de personnes itinérantes. Fait que, comme tu l'as dit, Marie-Ève, c'est pas juste ici, c'est partout où on a ce problème-là. On en a entendu parler en long et en large pendant la campagne électorale. Maintenant, il va falloir passer de la parole aux actes, évidemment. Donc, triste nouvelle ce matin. Vous avez les détails dans notre section nouvelles du M105.ca.
2: Autre chose qui retient notre attention aujourd'hui, ben c'est... en fait, on est entre préoccupation et espoir. On veut redonner une voix à la jeunesse à Granby.
4: Oui, c'est la ville. Donc, c'est devant une foule d'étudiants hier, la ville de Granby qui présentait sa politique jeunesse à l'école secondaire, pardon, J.H. Leclerc. Là. Il y a la mairesse de Granby, Julie Bourdon, qui a d'abord pris la parole pour présenter les trois priorités de cette politique qui ont été définies en consultation avec les jeunes. Il y a la montée du masculinisme et l'homophobie là, dans les écoles qui s'impose comme l'une des principales préoccupations, indiquait donc la mairesse. Dans la foulée de la pétition qui visait à légaliser le viol là, qui aurait circulé récemment dans une école de Saint-Hyacinthe, ben, Mme Bourdon est consciente qu'il faut interpeller directement les jeunes pour tenter de faire changer les choses. Il y a Carl Morissette, le directeur général du CSS Val-des-Serres, qui affirme pour sa part n'avoir jamais été témoin lui, de cas d'homophobie ou de masculinisme dans ses établissements. Relancé sur la pétition qui avait été publiée il y a plusieurs mois sur des cas de violence à J.H. Leclerc, M. Morissette a répondu que malgré certains cas, qu'il ne qualifie pas là, l'ensemble de l'établissement de violent. Là, il craint pas pour la sécurité de ses élèves. Pour Mégane, qui est étudiante au secondaire 2, Ravia, étudiante au secondaire 4, qui était présente au point de presse, ben, une telle politique là, pourrait permettre aux jeunes de se sentir davantage écoutés. Il y a Raphaël Provost, directeur général d'Ensemble pour la diversité, là, qui avait été invité, lui, personnellement par la mairesse, celui qui nous parlait plus tôt cette semaine de cette pétition là, qui vise à légaliser le viol, abonde dans le même sens que les deux étudiantes. Alors, consulter les jeunes, notamment dans l'aménagement des espaces constitue d'ailleurs la deuxième priorité de la ville. Et comme troisième priorité, ben, la ville s'engage à améliorer les terrains de basketball. Voilà pour les priorités qui ont été mentionnées hier lors de ce point de presse.
2: Écoute, merci beaucoup Stéphane. Oui. 6h18, j'espère que votre journée commence avec le sourire. On a pour vous autres en musique Mike Demero avec Beta Lémé, Dance with the Sun, Olé Olé. On va ramener de la chaleur ce matin.
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0: Est-ce que vous trouvez que le soleil est comme revenu pendant le temps de cette chanson? En tout cas, on a 11 degrés pour commencer votre journée à M105. Puis on est dans les normales de saison à 6h24. Bon début de journée. Vous avez choisi la radio de la Haute-Yamaska, Brombeciscois, puis on s'enligne vers un long week-end, là.
1: Hey, moi, j'avais comme oublié l'accent de grâce.
2: Moi aussi.
1: Pas toi, hein?
2: Oui, j'avais oublié.
0: C'est pas ta dinde.
2: Quand on a parlé,
1: ben,
2: hier,
1: la dinde. Tu veux que j'en parle de ça?
0: Non,
2: ah ouais, vas-y.
1: Moi, là, quand j'ai travaillé chez Walmart, là, quand les frigos sont arrivés la première fois, là, c'est moi qui ai géré ça, OK? Puis, c'était géré national. Okay? L'action de grâce, c'est comme aux États-Unis, ailleurs, au Canada. Hein? C'est fêté, la dinde, comme Marie-Ève dit, pas ouais, mais pas au Québec.
2: Non.
1: C'est plus rare.
0: Ouais. De plus en plus.
1: Je restais pris avec les dindes. Je n'aime pas les farces.
0: Je pense de plus en plus les gens. Ah,
1: Pas de farce, pas de dinde.
0: Ben non, oui. Mais je pense que les gens de plus en plus célèbrent, peut-être pas avec la dinde, mais décident de se réunir.
1: Et là, on va célébrer avec la musique en fin de semaine, alors qu'on va avoir la playlist du long week-end parfait. 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Donc, c'est ça. Ça a un peu commencé à compter de vendredi. Commencez à faire vos demandes spéciales au m105.ca.
0: Mais il n'y aura pas de dinde chez Martin. Ça, c'est dit.
1: Non, pas là.
0: Info M105, Stéphane?
2: Oui, ben la ville de Granby qui veut que ces jeunes aient davantage leur mot à dire.
0: On vous en reparle?
2: Ben oui.
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2: Bon début de journée en ce jeudi le 8 octobre. Il sera 6h30 dans les prochaines secondes et on a 11 degrés. Aux infos, Granby veut que ces jeunes aient davantage leur mot à dire.
3: Oui, la ville qui a présenté hier sa politique jeunesse 2026-2030 devant des étudiants de l'école secondaire J.H. Leclerc. Alors que des enjeux comme le masculinisme, l'homophobie préoccupent la mairesse Julie Bourdon, la ville souhaite donc miser sur le dialogue et la consultation. Les jeunes seront notamment appelés à participer davantage aux réflexions entourant l'aménagement des espaces qui leur sont destinés. Écoutons deux étudiantes, Megan et Ravia.
4: Je pense que ça va vraiment beaucoup aider ce manque d'écoute. Il y en a un peu de manque d'écoute. On essaie d'en mettre. C'est sûr que c'est pas tout le temps facile, mais ça pourrait vraiment beaucoup aider.
5: Parce qu'il y a beaucoup de choses à changer ici, que ce soit partout dans le monde, mais vraiment ici. Je pense que c'est vraiment à GH ou à Granby que j'ai vécu plus de choses qui m'a vraiment déplu. Le fait que le personnel devrait arrêter de prendre les élèves de haut, de commencer à les parler comme des humains.
3: Alors, Granby qui prévoit aussi améliorer ses terrains de basketball au cours des prochaines années. Il y a la ville de Cowansville qui améliore sa couverture en sécurité incendie afin d'assurer des interventions plus rapides sur son territoire. Depuis la fin mai, des pompiers sont maintenant présents en caserne tous les jours de 7h à 23h et ce, à l'année. Pour soutenir donc cette nouvelle organisation, 4 lieutenants et 4 pompiers occupent désormais des postes à temps plein. Le service de sécurité incendie compte 32 employés et répond à environ 800 appels par année à Cowansville, en plus d'une vingtaine à East Farnham. La ville qui souligne que cette nouvelle organisation va permettre également de respecter les exigences du prochain schéma de couverture de risque en incendie. Et du côté d'Ottawa, on ne veut pas élargir l'aide médicale à mourir aux personnes qui souffrent uniquement de troubles de santé mentale, a indiqué hier le ministre fédéral de la Justice, Sean Fraser. Le gouvernement précédent de Justin Trudeau avait légalisé l'aide médicale à mourir en 2016, mais un jugement de la Cour supérieure du Québec, 3 ans plus tard, avait contraint le gouvernement fédéral à se prononcer sur l'élargissement de ses critères d'admissibilité. Alors, les détails de la décision du fédéral vont se retrouver dans un projet de loi déposé à l'automne, c'est ce qu'a précisé le ministre.
6: En nous faisant une décision pour maintenir l'exclusion quand les seules raisons pour l'assistance, l'aide médicale à mourir est juste les maladies mentales. Il est essentiel pour inclure dans le projet de loi des mesures qui créent des accès pour les personnes qui veulent faire une demande anticipée.
3: Alors, c'était le ministre fédéral de la Justice, Sean Fraser. C'est ce qui met terme à ce bulletin d'information. 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
7: On parle hockey. Le Canadien reçoit les Prédateurs de Nashville ce soir au Centre Bell. Hier, à l'entraînement, Oliver Kapanen était absent. Ça regarde pas bien. Lui qui traîne une blessure qui a été incapable de jouer depuis le début de la saison. Et l'autre mauvaise nouvelle, c'est que c'est Samuel Montembeau qui s'est blessé à l'entraînement. Et ça semblait être très douloureux. Il a pas pu mettre de poids sur sa jambe. Quand il a quitté la patinoire. Moi, je pense que Sam était supposé d'être celui qui partait ce soir, qui était probablement gardien partant. On l'a rappelé Jacob Fowler du Rocket de Laval. On verra si Jacob Debèche ou Fowler seront devant le filet ce soir. La formation du Canadien sera connue un petit peu plus tard ce matin. Et puis, du côté de la victoire de Montréal, ça s'en vient. Hein, le hockey féminin commence un petit peu plus tard. Le camp d'entraînement débutera le 19 novembre à l'Auditorium de Verdun. Hier, la victoire qui a dévoilé la liste des 29 joueuses invitées au camp d'entraînement. Ça va débuter juste après le championnat du monde.
2: Et aujourd'hui, on prévoit des nuages, peut-être même un risque d'orage dans la région, mais il y a toujours des petites percées de soleil dans ces journées-là. Maximum à 14 degrés. Et ce soir, cette nuit, c'est nuageux avec un minimum de 8. On commence votre jeudi. Hey, on est déjà rendu jeudi avec 11 degrés à Granby, 10 si vous êtes du côté de Cowansville.
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7: Comment vont les muscles ce matin, Marie-Ève, après ta course
2: bien.
7: De dimanche?
2: Moi, ça va très, très bien. C'est mon genou un peu.
7: Ton genou?
2: Fait souffrir.
7: T'as fait 5 km.
2: Oui, juste ça.
7: Tu nous certifies que tu as fait le 5 km au complet.
2: Au complet.
7: Donc, t'as pas triché. T'as
2: non, Jean Moreau était avec moi.
7: Fait qu'on fait confiance à Jean Moreau, c'est bon. Il y a une influenceuse chinoise qui, elle, était bien contente de montrer sa médaille après avoir rallié le marathon de Berlin. On parle pas d'un 5 km, on parle d'un 42,2 ici. A-t-elle vraiment fait la distance complète?
2: Ah, l'histoire le dira donc après. Simple Plan, Sean Paul, Summer Paradise. On a comme une

0: Je vous disais qu'on est comme dans une espèce de thématique. Tantôt, on avait une chanson Soleil, le Summer Paradise, puis ce qui s'en vient dans les prochaines minutes, c'est Caen avec Mexico. Ben j'ai comme l'impression qu'on a l'impression qu'il manque de soleil.
1: Quand je suis amené de la grisaille.
0: Oui, c'est ça.
1: Dehors, je mets des tonnes d'été.
0: C'est gris, alors des tonnes de soleil. Mais là, on va plutôt parler de course. C'était le marathon de Grande-Baie en fin de semaine. Les gens qui ont fait le 42.2, on peut imaginer qu'ils ont fait le parcours au complet.
1: Ben, je l'espère, puis qu'ils l'ont pas fait, qu'ils l'ont fait en courant.
0: Hein? Aussi.
1: Parce qu'il y en a qui aiment ça, aller de faire des marathons, probablement pour bien paraître, plus que pour l'exercice. Et finalement, on se rend compte en cours de route que peut-être qu'ils ont triché.
0: Aha!
1: Et c'est le cas d'une Chinoise bien connue chez elle, qui a quand même plus de 52 000 abonnés là, sur une plateforme, un réseau social chinois qui s'appelle Red Note. 520 000 abonnés, c'est quand même du monde. Écoute, la photo est belle. Elle est assise devant le Reichstag à Berlin. Ça, c'est le Parlement allemand. Elle a la fameuse médaille dans sa bouche. Tu sais, croque la médaille. Et là, elle dit qu'elle a amélioré son regard personnel avec un chrono de 4h53:46. Et qu'elle est contente d'avoir fait les 42,2 kilomètres et tout ça. Sauf que ce qu'elle ne savait pas, c'est qu'il y a l'Official Marathon Time Integrity Unit, qui est une espèce de... Ce sont des personnes qui, au lieu de prendre les temps officiels des marathons, eux, ils se promènent sur Strava. Vous connaissez l'application Strava. Il y a bien des gens qui mettent leur course là-dessus. Et ils vérifient si c'est plausible. Et en faisant ça, ils se sont rendus compte que la madame en question, elle n'a pas fait les choses comme il faut. Bon, il y a des photos qui ont montré la dame assise à l'arrière d'un vélo. Déjà, en partant, ça se promenait sur les réseaux sociaux. Et il y a eu des temps intermédiaires un peu suspects. Entre les kilomètres 35 et 40, elle a bizarrement amélioré son temps de 6 minutes.
0: Il là, OK, c'est courir vite en tabarouette, ça, là.
1: Oui, 6 minutes, 2 secondes. Et il faut dire que dans le marathon, ce fameux tronçon-là a été fait deux fois. Donc... Tu sais, le parcours passait deux fois au même endroit. Fait que
0: les deux fois, elle améliorait de 6 minutes.
1: Une fois, elle a amélioré de 6 minutes. L'autre fois, elle a probablement un temps plus normal. Alors là, on s'est dit, non, ça fonctionne pas. Et effectivement, la dame a finalement avoué avoir triché. Elle a dit, grimper sur un vélo pendant le marathon était une violation au règlement. Elle dit, j'aurais pas dû faire ça. Elle dit, je me sentais pas si bien que ça sur le parcours. Mais c'est pas une raison d'enfreindre les règles. Elle a également reconnu avoir volontairement dissimulé son geste avec les photos et les vidéos qu'elle a publiées après l'épreuve. Évidemment, elle était disqualifiée. Elle avait une marque de sport parce qu'elle, son compte sur les réseaux, c'est ça, là, c'est un compte de course et tout ça.
0: Elle commandité.
1: Oui, il y avait la marque de sport Brooks qui a décidé de faire « Non, c'est fini, tu comptes avec nos souliers. » Et voilà, alors ça va pas bien pour elle. Ceci dit, ce n'est pas, tu sais, je veux dire, elle a fait un petit bout en vélo. Il y en a qui ont fait pire que ça dans l'histoire. Rosie Ruse. Elle a remporté de manière frauduleuse le marathon de New York en 1979 et celui de Boston en 1980. À New York, elle avait pris le métro.
0: Mais voyons donc!
1: Jusqu'à l'arrivée.
2: Ça paraîtra pas.
1: En se faisant passer pour une athlète blessée.
0: Ben voyons!
1: Et à Boston, elle avait attendu aux 800 derniers mètres. Elle s'était intégrée dans le peloton puis elle a devancé tout le monde.
0: Aïe, aïe, aïe. Alors, moi, j'ai essayé d'embarquer sur le dos de la mascotte pendant la course de samedi, mais de dimanche, mais ça n'a pas marché.
1: Oh, mais de toute façon, c'est pas légal. C'est pas toi qui aurais couru.
0: Je le sais bien. Voici Caen. Mexico, mon

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2: Et cette semaine, votre radio M105, elle vous apprenait que il y avait notamment un homme, M. Belle-Rose, qui n'avait pas été remboursé par l'espace diffusion. Et là, on a quand même une nouvelle intéressante.
3: Ben, pour M. Belle-Rose, oui, ça s'est bien terminé. Mmh. Stéphane en a parlé tantôt. Après que notre équipe des nouvelles ait fait cette nouvelle-là, ben, hier, M. Belle-Rose a reçu son argent.
4: Comme par hasard.
3: Alors, tant mieux, ça finit bien pour M. Belle-Rose. On l'expliquait, là, c'était pas loin de 600 $ qu'il avait donné en dépôt là, pour réserver la salle. Puis quand on a un petit band comme M. Belle-Rose a, là, Je m'égare band, qui s'appelle 600 $, ça commence à faire de l'argent quand on n'est pas un grand non connu du milieu artistique. Alors, c'était bien content. Ceci dit, on apprend ce matin dans la Voix de l'Est qu'il n'y a pas juste M. Belle-Rose qui n'a pas été remboursé. C'est Jonathan Gagnon qui nous apprend ça ce matin. Il y a des détenteurs de billets. Hier, j'en ai parlé vite. Je disais, ouais, il y en a qui ont reçu des remboursements. C'est pas tout le monde qui les a reçus. Et la Voix de l'Est là, qui a discuté avec une quinzaine d'internautes là via Facebook hier pour se rendre compte qu'on parle de sommes allant de 38 $ à 280 $ pour les spectacles qui étaient programmés entre le 10 septembre et le 13 novembre. Donc, ces acheteurs-là, il y en a qui ont été dédommagés parce que si t'as acheté par carte de crédit, c'est la compagnie de la carte de crédit qui peut vous dédommager. Visa, Mastercard, American Express, ceux-là. Là. Mm-hmm. Mais ceux qui ont payé par débit, c'est une autre affaire, par exemple. Ça marche pas, ça, cette histoire-là. Alors, il y a la Voix de l'Est qui a fait à peu près comme nous. On a tenté de contacter M. Mercier, entre autres. Pas une réponse. Par contre, on a eu une réponse de l'équipe responsable des fermetures des activités de l'organisme Connexion Culture, qui ont dit que dans les prochains jours, là, les détenteurs de billets auront un courriel avec les informations nécessaires pour procéder à leur remboursement. Donc, les choses bougent, ça a l'air, mais ça s'est étiré. Là. Ça fait 4 mois déjà qu'on sait que l'espace diffusion fermerait ses portes. Puis là, il n'y avait pas... c'était difficile pour ces détenteurs-là. La page Facebook, le site Internet, plus rien qui marchait dans le cas de l'espace diffusion. Alors, travail d'équipe ici médiatique qui fait avancer les choses. On va prendre le mérite un petit peu.
4: Ben oui.
3: Mais tant mieux pour ces gens-là qui vont finalement avoir leur argent. C'était ça le but au bout.
2: Est-ce que je vous ai parlé tantôt d'une certaine Canadienne qui, sur scène, a fait une chute de façon élégante?
3: Oui, parce qu'elle vient du Québec et qu'elle vit dans la neige.
2: Exact, c'est ce que les Français ont dit sur les réseaux sociaux. Je vous rappelle qu'on vous parle de tout ça, tout le monde habillé avec notre ceinture fléchée. Dans notre, nous autres, notre studio est en bois rond, un petit peu partout.
3: Je m'en vais nourrir l'orignal et je reviens.
2: D'accord.
4: il fait chaud dans l'igloo.
2: Oui, Stéphane, n'oublie pas non plus d'aller tailler les dents du castor.
3: Oui.
2: Bref, c'est Céline qui justement va chanter avec Jean-Jacques Goldman. J'irai où tu iras dans les prochaines minutes.
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0: Céline avec Jean-Jacques, alors que justement Céline est tombée sur scène. C'est cette semaine que c'est arrivé du côté de la France et ça a été partagé ardemment sur les réseaux sociaux et là les commentaires sous cette vidéo ont afflué de la France, notamment que les Québécois sont capables de tomber élégamment parce que nous sommes habitués de tomber à cause de la neige. Quel petit cliché.
1: Je trouve ça touchant. Venant de quelqu'un qui a une baguette en dessous du bras.
0: Parce qu'aujourd'hui, on s'est dit qu'on pourrait y aller.
1: Dans le cliché.
0: Exact. Chaque pays, chaque région, chaque génération a ses clichés. Quel est le cliché le plus exagéré qui existe selon vous? J'aime bien ta baguette de pain.
1: Ben, la baguette de pain pour les Français, mais avec l'espèce de petit béret là, sur le côté. Là.
0: Oui.
1: Mais tu sais, on s'entend. Moi, j'ai de la famille qui vient de la France, là, éloignée, là, de la famille à ma blonde, puis on jasait de ça l'autre fois, puis effectivement, il y a beaucoup de Français, on dirait, qui pensent qu'on est resté en Nouvelle-France. Fait que moi, j'ai bien serré mes raquettes ce matin, ça va bien, j'étais en train de les préparer pour l'hiver.
2: Mm-hmm. Qu'est-ce que t'as fait?
1: Hein? Oh, je les ai fartés.
0: Bien sûr. Puis tu sais que moi, dans les clichés auxquels je peux penser, je pense aux les Britanniques. Ils sont toujours en train de boire du thé à des heures fixes, hein?
2: Oui.
0: Quand même.
2: Oui. Et moi qui ai habité hors du Québec pendant de nombreuses années, quasiment dans toutes les provinces, moi, ce que j'ai toujours trouvé drôle, lorsqu'ils voyaient que j'étais francophone, ils me disaient « Oh, sacre bleu! » Je comprenais pas pourquoi.
0: Pourquoi sacre bleu?
2: Ben, je sais pas.
1: Ils ont oublié les autres mots?
2: Non, c'était pas des sacres. Eux, ils sont tout contents de dire « Oh, sacre bleu! » Je sais pas. Fouille-moi, là, mais... C'est ça.
0: Puis les Québécois, nous autres, on est que des... on fait juste sacré.
2: Oui.
0: Alors que les Français sont des râleurs.
2: Oui.
1: Hein? Ouais. Un autre cliché, les Français qui utilisent beaucoup d'anglicisme.
0: Oui, bien
2: ça. C'est pas un cliché.
1: C'est pas faux, mais en même temps.
2: C'est vraiment pas faux parce que... Bon, on va aller dans le parking parce qu'il faut que j'aille au drugstore.
1: Mais c'est tous des mots... Faire du shopping.
2: Exact. Mais ce sont des mots drugstore qui sont dans le dictionnaire. Bref.
0: Mais venez répondre sur nos différentes plateformes. Ça peut être par Facebook, la gang M105, texto 450-900-105. C'est les infos M105 et tous les journalistes... non, j'allais dire n'importe quoi, mais...
2: Non.
0: Non, il n'y a pas de cliché par rapport au journal.
1: Mais j'aime ton casque de poil avec la petite queue en arrière, Stéphane, ce matin.
2: C'est du renard, mon cher. J'ai attrapé un matin avant de m'en venir. Saint-Hyacinthe, entre Saint-Hyacinthe et Saint-Pierre, j'ai poigné le renard dans le collet.
0: Il l'a évidé avant de
2: s'en
0: venir.
2: Ben oui, il est pendu, t'as pas vu? Il est pendu dans le garde-robe.
0: On va en manger ce midi.
1: Oh, du renard, me dit.
2: Oui, monsieur. Bon.
0: Pour vrai, pour les infos.
2: Oui, on va
0: dans le plus grand sérieux.
2: Oui, la ville de Farnham qui propose une expérience immersive pour souligner son 150e anniversaire.
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3: Il est 7h01, bon jeudi, on est le 8 octobre, aux infos M105. Stéphane, il y a un homme en situation d'itinérance qui a été retrouvé sans vie derrière un commerce à Granby.
4: Oui, c'est derrière le souk, commerce donc sur la rue principale. C'est vers 20h15, deux commerçants ont découvert l'homme inanimé là, entre un escalier et une installation destinée aux déchets derrière justement le souk. Le propriétaire, Younes El Afidi, infirmier de formation, là, a entrepris des manœuvres de réanimation à la demande du 911 avant l'arrivée des policiers et des ambulanciers. Écoutons Catherine Saint-Jean nous donner les détails.
5: Dans la soirée du 5 octobre, vers 20h15, les policiers ont été appelés à intervenir auprès d'un homme inconscient tué à l'arrière d'un bâtiment de la rue principale. Donc, l'homme de 59 ans a été transporté par ambulance à l'hôpital où son décès a été constaté. En ce moment, l'investigation du coroner qui est en cours là, pour établir les causes et les circonstances du décès, puis ce n'est pas un décès qui est de nature criminelle.
4: Alors, le commerçant affirme que l'homme était bien connu dans le secteur et qu'il le voyait régulièrement dans les environs. L'événement qui ravive par ailleurs ses inquiétudes concernant l'itinérance, la consommation de substances et les problèmes de santé mentale au centre-ville, alors que justement la ville se trouve en période de trou de service là, depuis la fermeture de sa halte répit. Écoutons le commerçant Younes El Afidi.
6: La police, elle intervient souvent ici, mais je ne sais pas ce que les lois leur permettent d'aller plus loin pour ramener ces gens à l'hôpital ou bien à des lieux de soins. C'est ça le problème. Et j'espère que ça sera le dernier parce que on en voit beaucoup, surtout derrière ces édifices-là, on voit beaucoup de gens qui consomment la drogue en plusieurs formes, y compris l'injectable, y compris l'alcool, y compris beaucoup de formes. J'espère avoir des interventions qui vont les aider et ça va aider beaucoup plus la ville aussi.
4: Alors, il souhaite aussi, vous l'avez entendu, davantage d'interventions pour venir en aide aux personnes vulnérables. Il y a la ville de Farnham qui propose une expérience immersive pour souligner son 150e anniversaire avec le spectacle Farnham renaît de ses cendres. C'est créé par le collectif La Cargaison, une œuvre qui combine projection monumentale, également musique et création artistique pour faire revivre l'histoire et le patrimoine de la municipalité au centre Saint-Romuald. Le comédien natif de Farnham, Danny Gilmore, prête sa voix à Romuald. C'est un phénix qui guide les spectateurs à travers ce voyage dans le temps. Le spectacle sera présenté tous les vendredis et samedis de novembre de 18 à 21h. Le coût des billets, 20$ pour les résidents, 25$ pour les non-résidents. Et automobilistes, vous devrez prévoir une entrave assez importante sur l'autoroute 10 à Sheffield à compter de ce matin. Des travaux de forage sont prévus de part et d'autre du chemin Foster dans les deux directions. Une voie sur deux sera fermée du lundi au vendredi entre 7h et 18h. Des travaux donc qui doivent se poursuivre jusqu'au 23 octobre prochain. Les conducteurs qui sont invités à ralentir à l'approche du chantier et à prévoir davantage de temps pour leur déplacement. Voilà pour l'essentiel de l'info. Détail, autre nouvelle, m105.ca.
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7: Le Canadien reçoit les Prédateurs de Nashville ce soir au Centre Bell. C'est à 19h. Hier, à l'entraînement, il y a Samuel Montembeau qui s'est blessé et ça semblait être très douloureux, incapable de mettre du poids sur sa jambe. Là, selon l'image, ça semble être laine. En tout cas, bref, on a dû rappeler Jacob Fowler hier du Rocket de Laval. On verra si c'est Fowler qui jouera ce soir le match ou ce sera Dobesh. Oliver Kapanen a également été absent de l'entraînement hier. On ajoute Demidov qui n'est pas là pour 2 à 4 semaines. Les blessures commencent à faire mal aux Canadiens. Là. On verra la formation de Martin Saint-Louis un peu plus tard ce soir. Et la victoire de Montréal a invité 29 joueuses à son camp d'entraînement qui va débuter le 19 novembre prochain à l'Auditorium de Verdun. La victoire qui est l'équipe championne en titre de la Ligue professionnelle de hockey féminin va débuter son camp d'entraînement juste après le championnat du monde.
3: Écarté du prix Goncourt, absent des deuxièmes sélections des prix Femina et Décembre dévoilé hier. Le roman de Télicienne Aurélien, C'était ça ou mourir, a tout de même été retenu dans celle du prix Renaudot. L'auteur plutôt de 38 ans qui fait également face à des allégations de plagiat touchant de nombreux autres textes qu'il avait publiés auparavant, a vu ses activités promotionnelles annulées en France comme au Québec. On a aussi fait état que son livre aurait pu être écrit avec l'aide de l'intelligence artificielle. Aujourd'hui, c'est une journée où est-ce qu'on prévoit de la pluie, risque d'orage, mais oui, il y a aussi des percées de soleil à quelque part là-dedans. Maximum à 14 degrés, généralement nuageux ce soir, cette nuit, avec un minimum de 8. D'ailleurs, on devrait voir une pluie d'étoiles filantes ce soir, cette nuit. Je vous en reparle tantôt. Actuellement, on a 11 degrés à Granby et 10 à Bromont. Demain.

0: On a pas mal lorsqu'il est question des autres pays. On peut regarder ce qui se passe ailleurs. On peut penser qu'en Russie, ils se promènent tous avec des casques de poils et avec des gros manteaux. Probablement que ça n'a pas nécessairement toujours été comme ça.
1: Tu les as vu marcher aussi, le Super Bowl, là.
2: Ah oui, avec les...
0: Oui, c'est ça. Oui. Ils marchent toujours en train de danser.
2: Avec la patte.
0: Exact.
2: Oui.
0: Puis les Français qui se promènent toujours avec leur petite baguette sous le bras, probablement.
2: Jean-Louis qui nous dit, lui, avec les jurons préférés. Comme moi, Sacre Bleu, Saint-Jupiter. Saint-Jupiter.
0: C'est supposé être nos...
1: Ça doit être italien.
0: Nos c'est façons de sacrer, ça.
2: Saint-Mars.
1: Non, mais Jupiter, c'était la mythologie romaine.
2: Ouais.
0: OK, je suis comme c'est un peu planète, dubitative ça. De oui, tout aussi, ça. Je ne sais pas de quoi on parle ici. Là,
2: merci, quand... Jean-Loup.
0: Merci beaucoup, Jean-Loup. Puis continuez de venir répondre sur nos différentes plateformes. Page Facebook, la gamme M105. Texto 450-900-105. Le texto aussi pour vos souhaits d'anniversaire, vos demandes spéciales.
1: Tu mets ta sacoche dans le milieu, Marie. Ça, on est parti. C'est comme les danses des années 90. Okay.
0: C'est ce un cliché, les filles qui s'en vont danser sur la piste de danse.
2: Ah, la sacoche dans le milieu.
1: Oui.
0: Voici Crystal Waters.

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1: On aura l'occasion de voir un spectacle de Robert Charlebois sur grand écran.
2: Oui, puis pas n'importe lequel, parce que Robert Charlebois a eu l'honneur d'avoir son spectacle symphonique. Ce sera présenté au cinéma et aussi sur un nouvel album qui va sortir dans différentes formules, CD, vinyle. Sur grand écran, Charlebois Symphonique, vous pourrez le voir à compter du 23 octobre, projeté dans quand même 50 salles du Québec. Ça a été enregistré en août 2024 à la Maison Symphonique de Montréal. Il était accompagné de 70 musiciens. Et ça va être tout un spectacle à voir, mais surtout à entendre.
1: Il y a la Socan qui remet des prix.
2: Oui, notamment à... Drake, il y aura aussi Jessie Reyes qui seront à l'honneur lors de la Socan. Ils recevront des distinctions spéciales pour l'ensemble de leur carrière, tandis que le Québécois Peter, vous vous rappelez peut-être si vous avez vu Eater de Rivalry, que c'est lui qui est derrière la musique. Va recevoir le prix Empreinte internationale. Alors, l'auteur-compositeur-interprète qui a composé cette musique de rivalité passionnée, cette série romantique sur le hockey diffusée sur Crave. La cérémonie aura lieu le 26 octobre du côté de Toronto.
1: Je sens que ça sonne moins bien en français, hein? Le titre? Ouais. Des articles particuliers à vendre.
2: Oui, seriez-vous prêt à acheter la hache utilisée par Jack Nicholson dans l'une des scènes les plus marquantes de The Shining? Ça figure parmi les centaines d'objets qui viennent de plein d'archives du réalisateur Stanley Kubrick qui seront mis aux enchères. Autre chose qu'on peut acheter? Le fœtus géant qui apparaît dans la scène finale du classique de science-fiction 2001, l'Odyssée de l'espace.
1: Ah, wow.
2: Ou encore les robes portées par les inquiétantes jumelles Grady dans The Shining.
1: Mmh.
2: Oui.
1: Mais la hache, là, ça fait partie du kit du parfait bûcheron.
2: Ça marche pas. Oui, c'est une petite hache.
1: Ouais, c'est pas grave.
2: Ça peut être difficile.
1: Non, mais tu sais, dans le temps de la Nouvelle-France, là.
2: La cabane au Canada, tu reviens avec les clichés.
1: Je fais un lien avec la question du jour.
2: Non, clichés.
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2: 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Et le 13 février... 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

0: 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Dans les prochaines minutes, on va revenir sur cette pétition dont on vous avait déjà parlé aux infos M105. Pétition atroce pour légaliser le viol. On vous donne plus de détails là-dessus. Puis moi, j'ai envie de ramener un peu de bonheur. Je vais vous parler de pluie d'étoiles filantes qui aura lieu cette nuit. Là où les stats nous chantent signe à M105. Bon début de journée.
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2: Ce matin. On va revenir sur cette pétition atroce pour légaliser le viol.
3: Ouais, vous vous souvenez, on en a parlé il y a quoi, quelques jours, peut-être la semaine passée, Raphaël Provost sur nos ondes, et lui, il est de l'organisme Ensemble pour le respect de la diversité, avait laissé sous-entendre qu'il y avait eu une pétition dans une école secondaire à la frontière de l'Estrie et de la Montérégie qui demandait la légalisation du viol. Et puis là, ben évidemment, il voulait pas nous dire c'était où. Moi, j'ai investigué parce que j'ai des enfants dans les écoles ici. Mm-hmm. Je pense, Marie, t'avais fait un peu... T'as-tu fait pareil comme moi? Non, t'as pas posé ta question?
2: Oui, j'en ai parlé avec ma fille. on en avait parlé.
3: Parce que là, la frontière de l'Estrie de la Montérégie, moi, je me suis dit, c'est ici, c'est Cowansville, c'est quelque chose comme ça, tout ça. Finalement, ce matin, dans la presse, on apprend que c'était dans le centre de service scolaire de Saint-Hyacinthe que ça s'est passé. On a même l'histoire, là. C'est un enseignant qui a constaté qu'un élève donnait un bout de papier à un autre dans sa classe. Et quand il a vu le bout de papier, c'était écrit « Pétition pour légaliser le viol ». Il n'y avait pas d'argumentaire précis qui était écrit sur ce document-là. C'était des élèves de secondaire 5 qui avaient fait ça. Et c'était écrit à la main, là, et il n'y avait rien d'autre d'écrit que « Pétition pour légaliser le viol ». Il y a trois élèves qui l'avaient officiellement signé. Il y avait 12 noms sur le papier. Il y avait des doublons, entre autres. L'élève, l'initiateur, il y avait... En tout cas, bref. Assez pour qu'il y ait intervention. Le professeur a été assez rapide à garder le papier. La psychoéducatrice de l'école a intervenu. Ensuite, il y a eu rencontre avec les policiers de la Sûreté du Québec. Et on s'est rendu compte qu'au bout de la ligne, que c'était, semble-t-il, une mauvaise blague de mauvais goût. Mais que ça a été traité avec tout le sérieux que ça imposait parce que ça n'a pas sa place. On va être bien honnête avec ça.
4: Non.
3: Ça n'a pas sa place. Il n'y aura pas d'accusation qui a été portée contre les deux élèves en question. Mais reste que... Ça fait peur.
2: Exact. Oh, oui,
3: même si c'était une blague, qu'il y ait des gens qui aient pensé à ça, avec tout ce qu'on peut entendre maintenant avec les propos masculinistes et les influenceurs. D'ailleurs, je ne veux pas faire un amalgame, là, mais avez-vous remarqué que la plupart des grands influenceurs masculinistes se font arrêter dernièrement, puis se font accuser de viol, puis même de proxénétisme et de toutes sortes de choses
2: ça
3: fait... Il y en a qui se cachent comme Andrew Tate, là, qui se cache je sais plus où, parce qu'il sait
2: qu'il... Ce ne sont pas des exemples à suivre.
3: Exactement. Alors, ceci dit, je voulais en parler ce matin, parce que là, on a trouvé c'était où. Alors, on savait que ça finirait par sortir, mais effectivement, ça n'a pas sa place. Et tant mieux, hier, on a Stéphane en a parlé tantôt, là, la mairesse, Mme Bourdon, avec le gérant du centre de service scolaire, a présenté sa politique jeunesse. Puis on veut faire de la place aux jeunes, puis on veut les aider à pouvoir parler. Alors, allons-y gaiement dans cette voie-là.
2: Moi, j'ai envie de finir ça sur une note positive. Donc, vous parlez de pluie d'étoiles filantes.
3: Oh!
2: Parce que je trouve ça beau, les étoiles filantes, et que cette nuit, il y en aura justement. Ça s'appelle les draconides. Et là, c'est sûr que je regarde les prévisions météo, il y a plutôt des nuages qui sont prévus. Mais si on avait un bout de ciel où est-ce qu'il n'y avait pas de nuages, c'est pas une nuit où est-ce qu'on va avoir une grosse lune. Donc ça, c'est parfait pour observer ces étoiles filantes. On peut parler de 5 à 10 météores par heure sous un ciel bien sombre. Ce sont des étoiles filantes en plus qui sont particulièrement lentes car elles rattrapent la Terre par l'arrière, dit-on. Alors, vous pourrez voir ça vraiment au début de la soirée, dès la tombée de la nuit, après le crépuscule. Donc, j'espère qu'on aura l'occasion de pouvoir en regarder. On va faire plein de vœux. Vous restez avec nous autres, 7h21. Très, très bon début de journée avec l'équipe de M105. Le matin.
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5: dans nos recommandations. 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Par exemple, l'escalade sans harnais puis corde de sécurité, c'est moins recommandé au cas où il y aurait une chute à cause d'une crise.
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0: Jadine à M105 à la radio qui vous offre les infos dans les prochaines minutes avec Stéphane.
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0: Il est 7h30, bon jeudi 8 octobre, on a 11 degrés et des nuages. Aux infos, Stéphane, Granby veut que ces jeunes aient davantage leur mot à dire.
15: Oui, la ville qui a dévoilé hier sa politique jeunesse 2026-2030 devant des élèves de l'école secondaire J.H. Leclerc. Et parmi les préoccupations soulevées, la montée du masculinisme et de l'homophobie chez les jeunes, la mairesse Julie Bourdon estime qu'il faut les interpeller directement et surtout leur donner davantage la parole.
16: Ce qu'on veut, c'est travailler réellement avec les écoles pour dire, OK, là, on a des enjeux, ça n'est un exemple, mais il y a plein d'autres exemples qui peuvent exister, puis c'est un peu partout au Québec. Et là, on se dit, OK, il y a une certaine montée liée aux réseaux sociaux, liée aux comptes qui s'adressent aux jeunes. Comment on peut les sensibiliser autrement? Donc, on est en train de regarder des grands chemins, des grandes conférences dans les écoles. Y a-tu des personnalités plus connues qui font écho auprès des jeunes qu'on pourrait faire venir, etc., travailler avec des organismes.
15: La politique prévoit justement de consulter les jeunes dans l'aménagement des espaces qui leur sont destinés et la ville souhaite aussi améliorer ses terrains de basketball. La ville de Cowansville, maintenant, améliore sa couverture en sécurité incendie afin d'assurer des interventions plus rapides sur son territoire. Depuis la fin mai, des pompiers sont maintenant présents en caserne tous les jours, de 7h à 23h, et ce, 365 jours par année. Pour soutenir cette nouvelle organisation, 4 lieutenants, 4 pompiers occupent désormais des postes à temps plein. Le service de sécurité incendie compte 32 employés et répond à environ 800 appels par année du côté de Cowansville, en plus d'une vingtaine à East Farnham. La ville souligne que cette nouvelle organisation permettra également de respecter les exigences du prochain schéma de couverture de risque en incendie. Et on apprenait il y a quelques minutes que la Canadienne Anne Carson remporte le prix Nobel de littérature 2026. Elle est poétesse, essayiste, spécialiste du grec et du latin. Elle est reconnue pour une œuvre qui décloisonne les genres entre poésie, prose, essai et théâtre. Anne Carson compte une vingtaine d'ouvrages à son actif, dont Autobiographie du rouge, roman en vers. L'Académie suédoise l'a jointe peu avant l'annonce officielle, il y a quelques minutes. L'écrivaine se trouvait alors en Islande, où elle a simplement dit « J'écoute le vent ». Voilà pour les infos, détails, autres nouvelles, m105.ca.
17: Une poétesse, hein?
15: Hein? C'est, j'écoute le vent.
17: Ouais, écoute, félicitations pour son prix Nobel. Il n'y a pas grand monde qui peut dire qu'il a gagné ça dans leur vie.
15: Yep.
17: Parlons sport. Le Canadien reçoit les Prédateurs de Nashville ce soir au Centre Bell. C'est à 19h. Ça va se faire sans Samuel Montembeau qui s'est blessé hier à l'entraînement. Une blessure qui semble être à l'aine. Il y avait beaucoup de difficultés à mettre du poids sur sa jambe quand il est retourné au banc. Et moi, sincèrement, je pense que ça devait être le match que Samuel devait avoir, malheureusement. Le Canadien qui a rappelé Jacob Fowler du Rocket de Laval en fin de journée hier. L'autre mauvaise nouvelle, Oliver Kapanen était absent de l'entraînement. Lui aussi, une blessure au bas du corps là, qu'on réévalue à chaque jour. Et là, ça regarde pas bien pour Kapanen qui a toujours pas joué depuis le début de la saison. Ajoutons Demidov qui est absent pour 2 à 4 semaines. Ça commence à faire des blessés chez le Canadien. On verra l'alignement de Martin Saint-Louis un petit peu plus tard ce matin. La victoire de Montréal va ouvrir son camp d'entraînement le 19 novembre prochain à l'Auditorium de Verdun. Il y a 29 joueuses qui ont été invitées. Ça va se faire juste après le championnat du monde de hockey féminin.
0: Et aujourd'hui, c'est une journée où est-ce qu'on prévoit de la pluie, de la grisaille, peut-être un petit peu de percée de soleil, maximum à 14. Ce soir, cette nuit, ça reste nuageux avec 8. On a 11 degrés à Granby. Même chose si vous êtes à Waterloo.
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0: La chronique de José Marcotte, la vie au travail. Tu sais, c'est une phrase qu'on entend souvent. Changer des habitudes, c'est pas facile.
1: Non.
0: Et quand on a des changements qui arrivent souvent, la phrase, c'est « On a toujours fait ça comme ça. »
2: Un paradigme.
0: Ah!
2: Ça a toujours marché de même.
0: Oui, c'est ça.
1: Ouais. Des fois, le changement, ça fait du bien. On va en reparler dans les prochaines minutes. Là-dessus, je vous rappelle que d'ici une trentaine de minutes, peut-être un petit peu moins que ça, là, on va lever notre chapeau à quelqu'un qui a fait quelque chose d'extraordinaire. Il faut les inscrire, ces gens-là, dans la section concours du m105.ca. Ils courent la chance de gagner un magnifique cadeau de la gang et de la part de Aubainerie Granby. Voici Kingdom of Fear à m105.

0: Cameron Whitcomb à M105. Pour commencer votre journée, on espère que vous allez bien. Vous êtes sur la route peut-être pour vous rendre au travail. Est-ce qu'au travail, vous avez déjà entendu la phrase « On a toujours fait ça comme ça, on n'a pas besoin de changer ». Allons en parler avec José Marcotte d'Émergence Stratège en Management de Talent pour la vie au travail. Allô, José.
1: Bon matin tout le monde, j'espère que vous allez bien.
0: Oui, très bien.
1: Donc, hein, aujourd'hui, je voulais vous parler de cette phrase-là qu'on entend souvent dans les milieux de travail puis qui devrait nous faire sourciller. Là, on a toujours fait ça comme ça puis il n'est jamais rien arrivé. Donc, par exemple, là, je veux le relier vraiment à la santé, sécurité au travail parce que souvent, on va normaliser des risques. On va en parler tantôt, mais un employé qui monte sur une chaise au lieu d'aller chercher un escabeau, un autre qui met pas ses lunettes de sécurité parce qu'il y en a juste pour 2 minutes, on contourne une procédure parce que c'est trop long. La plupart du temps, effectivement, il se passe rien. Mais c'est là que le piège commence parce que quand on répète plusieurs fois un comportement risqué, on finit par croire qu'il est sécuritaire, mais peut-être pas. Là.
2: Fait que c'est ce que tu appelles la normalisation du risque.
1: Oui, on voit plus le risque derrière les comportements qu'on a. On voit simplement une façon habituelle de travailler. Puis souvent, ça va se produire vraiment progressivement. Là. La première fois qu'on contourne une règle, on sait qu'on prend un raccourci. La dixième fois, on y pense moins. Puis après quelques années, c'est ben tout le monde fait ça ici. Puis le problème, c'est que parfois, l'absence d'accident, c'est pas parce qu'il y a une absence d'accident qu'il n'y a pas une absence de danger. Puis je vous donne juste un exemple. Il y a quelques années, j'ai un client dans le parc industriel ici, où il y a un de ses soudeurs qui avait juste une petite soudure à finir. Fait qu'il n'a pas mis ses équipements de sécurité pour aller finir ce qu'il avait à faire. Ben sa chemise de flanelle a pris en feu. Il s'est retrouvé au Grand Brûlé à Montréal. Et un de ses collègues s'est retrouvé les mains grièvement brûlées parce qu'il a essayé d'éteindre le feu sur son collègue. Donc. Mais on a toujours fait ça comme ça, puis c'était juste une petite soudure qui était pour me prendre 2 minutes.
0: C'est là où est-ce que quand on fait toujours les choses de la même façon, ça devient comme une espèce d'habitude. Là.
1: Exact. Puis l'habitude, elle est quand même utile dans certains cas, parce que notre cerveau, là, il est super bon pour s'habituer à tout ce qui l'entoure. C'est utile. Imaginez si chaque matin, on devait réfléchir très consciemment à chacun de nos gestes, conduire notre voiture, utiliser notre ordinateur, se brosser les dents, préparer notre café. Le cerveau s'adapte. Mais cette capacité d'adaptation-là du cerveau, ça a vraiment un revers en santé-sécurité, parce que ce qui est familier, ça finit par nous sembler moins dangereux. Puis, on peut croire que l'expérience va éliminer le risque. Hein? Tu sais, il y en a qui vont me dire, ça fait 20 ans que je fais ça, c'est ce que je fais. Ben justement, peut-être que le risque est là, puis tu le minimises.
2: Donc là, tout est dans la culture, en fait. C'est là qu'est l'important. Là.
1: Exact. Puis ça part à partir du moment où on va embaucher un nouvel employé. Fait qu'on lui donne une formation, on lui montre les procédures de sécurité dans le milieu de travail. Puis, une fois sur le terrain, ce qui se produit, c'est qu'il y a un collègue expérimenté qui lui dit, ah, ça, c'est ce qu'ils disent en formation. Mais la vraie vie, on fait ça de même.
0: Ouais.
1: Donc, puis c'est à partir de ce moment-là que la règle, c'est la nouvelle règle que l'employé va commencer à apprendre. Donc, la santé-sécurité dans nos organisations, ça repose pas juste sur des politiques, ça repose vraiment sur la culture puis les comportements qu'on va tolérer au quotidien. Pis la CNSST rappelle d'ailleurs que l'identification des risques, c'est la première étape d'une démarche de prévention pour chercher là, à les éliminer ou à les maîtriser.
0: Puis là, tu avais un défi à nous lancer.
1: Oui. Fait que j'ai un petit défi pour vous autres. Chaque fois que vous allez entendre, on fait toujours ça comme ça, il n'est jamais rien arrivé, j'en ai juste pour 2 minutes. Posez-vous la question, est-ce que c'est réellement sécuritaire ou est-ce qu'on est simplement habitué au risque? Parce que en santé sécurité, l'habitude, c'est jamais une preuve de sécurité et chacun d'entre nous devrait retourner à la maison avec tous nos membres et en pleine santé.
0: José Marcotte, merci.
1: Merci à vous. Passez une belle journée.
0: Elle est d'Émergence Stratège en Management de Talent et elle nous parlait aujourd'hui de ses habitudes qui ont le dos large, mais des fois, justement, ça peut amener à des situations problématiques. C'est la chronique La vie au travail que vous pourrez réentendre dans la section balado du M105.ca. Il y a un événement qui s'en vient, qui est couru à chaque année pour la fondation du CSG.
2: On va parler huîtres dans les prochaines minutes. Pas facile à dire ce mot-là.

0: vient.
1: La chanson s'appelle Printemps avec Corias, mais on est toujours dans l'automne.
2: J'ai cherché l'automne. J'ai cherché la version automne, mais il l'a pas faite encore.
1: Non, ouais,
2: je l'appelle.
1: Ça viendra peut-être. Peut-être qu'il va nous faire les quatre saisons. Qui sait? D'ici 10 minutes, votre coup de chapeau peut-être à quelqu'un de votre entourage. Et aussi, un petit peu plus tard, on va nommer le nom d'une personne qui aura 30 minutes pour nous rappeler, qui pourrait devenir finaliste pour notre concours.
2: Mudjug?
1: Exact.
2: Hey, 1000 piastres de vêtements quand même.
1: Oui, pour refaire une garde-robe, pourquoi pas. On va se parler partie d'huître dans les prochaines minutes après Amir.
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0: allez-vous en ce jeudi aujourd'hui? Bon, je le sais que c'est gris, mais on a encore des belles couleurs dans les arbres. Et en plus, on a une belle invitation pour vous autres avec Victoria Noël de la Fondation du Centre hospitalier de Granby. Allô, Victoria!
1: Allô, ça va bien?
0: Oui, tu as une super invitation à faire aux auditeurs, un événement qu'on attend année après année.
1: Oui, dans le fond, on a la partie d'huit, la 24e partie d'huit de la Fondation CAG qui est présentée par Essor Assurance, Desercom et Desjardins. Puis, cette année, c'est de la nouveauté. On est dans un nouveau décor, nouvelle formule, nouvelle ambiance. Cette année, là, on vous donne rendez-vous le 22 octobre à la débarque, à Bromont Montagne d'Expérience, dans un décor absolument magnifique. On voulait vous offrir une expérience complètement différente des dernières années. Puis, je pense qu'on a réussi là, à créer une soirée qui va être chic, festive et très conviviale.
2: Parle-nous un peu de cette nouvelle formule-là. Qu'est-ce qui est différent?
1: En fait, on veut vraiment que les gens vivent la soirée plutôt que simplement assister à un souper. On est dans une formule un peu plus cocktail dînatoire. Les gens, ils circulent, ils prennent un verre, ils discutent, ils font du réseautage. Ils vont découvrir différentes stations gourmandes. Mais évidemment, il y aura des huîtres fraîches à volonté. les huîtres demeurent la vedette de la soirée. Mais t'as pas besoin d'être un amateur là, de ce crustacé. Il y aura plein d'autres bouchées et plein de découvertes culinaires. Il y aura aussi DJ Eve Malo pour mettre de l'ambiance. Ça va vraiment être le fun.
0: Puis, je sais que c'est un événement, on a parlé du fait que c'est la 24e édition, qui à chaque année est très courue. Donc là, c'est le temps d'acheter vos billets.
1: Oui. On accueille seulement 275 convives cette année. On voulait créer une soirée un peu plus intime où les gens peuvent réellement se parler, se rencontrer et réseauter. En fait, si vous avez envie de participer, il ne faut pas trop attendre parce que les billets partent quand même assez vite.
2: Et évidemment, c'est un événement pour ramasser des fonds. À quoi cet argent-là va servir?
1: Depuis sa toute première édition, l'événement a permis d'amasser plus $1 million pour la Fondation. C'est quand même énorme.
0: Ouais. Mm-hmm.
1: Les fonds amassés, ils vont permettre à la Fondation de soutenir nos services de santé, de proximité, les rendre encore plus efficaces et plus humains, entre autres en faisant des achats d'équipements, en améliorant la qualité de vie des usagers, puis en aménageant les infrastructures. Donc, chaque billet acheté contribue à prendre soin de notre monde.
0: Ça, c'est important. Là, nos auditeurs sont en auto. Ils écoutent, puis là, ils sont prêts à prendre en note mental là, qu'est-ce qu'il y a à retenir pour pouvoir être à cet événement. Elle va faire ça comme en même pas 30 secondes, fait que ça va être très facile à retenir.
1: Donc, la 24e partie d'huit de la Fondation du CAG, c'est le 22 octobre à la débarque à Bromont. Puis, les billets sont déjà en vente là, au www.fondationcag.org. Au plaisir de vous voir là-bas.
0: Ah, je le disais-tu, comment c'est facile?
2: Ah, c'est rapide, c'est parfait.
0: Très rapide. Victoria, merci beaucoup.
1: Merci à vous.
0: On te souhaite une belle journée, puis plein de monde à cette partie d'huit.
1: Oui, merci.
0: Totalement réinventé cette année. On parlait avec Victoria Noël de la Fondation du Centre hospitalier de Granby. Elle, c'est Ariane Moffat.
2: Ouais, c'est ça.
0: Avec Jouer à 7h53.

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0: 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Et tous les matins, justement, on fait des personnes finalistes qui peuvent gagner le vendredi. Et aujourd'hui, c'est Hélène. Alors, Hélène Morin, ma sœur, pas moi, mais c'est la personne qui nous a écrit. Elle est toujours prête à rendre service et elle l'aime, on l'aime comme elle est. C'est Diane qui l'a inscrite. Alors, bonne chance pour le tirage de ce vendredi. Vous voyez, ça n'a pas besoin d'être une grosse histoire, là. Des fois, ça peut juste être quelqu'un qui fait une petite différence dans votre vie. Aux infos M105, Stéphane?
1: On revient sur cet homme en situation d'itinérance qui a été retrouvé sans vie derrière un commerce à Granby.

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1: Bon jeudi, on est le 8 octobre, on a 11 degrés et on a eu des petites percées de soleil, mais oui. Le ciel est quand même gris là, dans le fond.
2: C'est plus noir.
1: Ouais, je dirais que c'est un gris foncé même. Info M105, Stéphane.
2: Oui, je vous parle donc de cette personne en situation d'itinérance là qui a été retrouvée sans vie lundi derrière le souk commerce sur la rue principale à Granby. C'est vers 20h15, deux commerçants qui ont découvert l'homme inanimé entre un escalier là et une installation qui est destinée aux déchets. Le propriétaire Younes El Afidi, infirmier de formation, l'a entrepris des manœuvres de réanimation à la demande du 911 avant la arrivée des policiers et des ambulanciers. Là. Écoutons Catherine Saint-Jean, qui est relationniste au service de police de Granby.
3: Dans la soirée du 5 octobre, vers 20h15, les policiers ont été appelés à intervenir auprès d'un homme inconscient, tué à l'arrière d'un bâtiment de la rue principale. Donc, l'homme de 59 ans a été transporté par ambulance à l'hôpital, où son décès a été constaté. En ce moment, l'investigation du coroner qui est en cours là, pour établir les causes et les circonstances du décès, puis ce n'est pas un décès qui est de nature criminelle.
2: Le commerçant donc affirme que l'homme était bien connu dans le secteur et qu'il le voyait régulièrement dans les environs. L'événement donc ravive par ailleurs ses inquiétudes là, concernant l'itinérance, la consommation de substances, les problèmes de santé mentale au centre-ville, alors que Granby se trouve en période de trou de service depuis la fermeture de sa halte répit. Écoutons Younes El Afidi.
4: La police, elle intervient souvent ici, mais je ne sais pas ce que les lois leur permettent d'aller plus loin pour ramener ces gens à l'hôpital ou bien à des lieux de soins. C'est ça le problème. Et j'espère que ça sera le dernier, parce que on en voit beaucoup, surtout derrière ces édifices-là, on voit beaucoup de gens qui consomment la drogue en plusieurs formes, y compris l'injectable, y compris l'alcool, y compris beaucoup de formes. J'espère avoir des interventions qui vont les aider et ça va aider beaucoup plus la ville aussi.
2: Alors, vous l'avez entendu, ils souhaitent beaucoup davantage d'interventions pour venir en aide aux personnes vulnérables. Et ce sera une question qu'on pourra poser à la mairesse Julie Bourdon, que nous aurons à notre micro dans une dizaine de minutes. Je vous parle maintenant de la ville de Farnham, qui propose une expérience immersive pour souligner son 150e anniversaire avec un spectacle « Farnham renaît de ses cendres ». C'est créé par le collectif La Cargaison. L'œuvre combine projection monumentale, musique, création artistique pour faire revivre l'histoire et le patrimoine de la municipalité au centre. Ça va se faire au centre Saint-Romuald. Le comédien natif de Farnham, Danny Gilmore, va prêter sa voix à Romuald. Romuald, c'est un phénix qui guide donc les spectateurs à travers ce voyage dans le temps. C'est d'une durée d'environ 35 minutes. Le spectacle sera présenté tous les vendredis et samedis de novembre de 18 à 21h. Et à la suite de l'article qui a été publié par M105 cette semaine, mardi exactement, là, Gilles Bellerose, qui attendait depuis plusieurs mois le remboursement du dépôt versé pour la salle là, qu'il avait réservé à Espace Diffusion, il a finalement reçu son montant de près de $600 par virement bancaire hier matin. Le musicien du groupe Je M'égare Band là, attendait ce remboursement depuis mai dernier, alors qu'il avait reçu un courriel lui confirmant la fermeture de la salle de spectacle. Le service de nouvelles de M105 a pu consulter justement la confirmation de ce virement. Alors voilà une histoire qui et se termine bien. Voilà pour les infos, détails, autres nouvelles, m105.ca.
5: Le Canadien reçoit les Prédateurs de Nashville ce soir au Centre Bell, c'est à 19h. Ça va se faire sans Samuel Montembeau qui s'est blessé à l'entraînement hier. Ça semble être laine, en tout cas, bref, une jambe, parce qu'il y avait énormément de difficultés là, à mettre du poids sur l'une de ses deux jambes quand il a quitté la patinoire. On a rappelé Jacob Fowler du Rocket de Laval hier en fin de journée pour le remplacer. On verra la formation de Martin Saint-Louis. L'autre mauvaise nouvelle, c'est qu'Oliver Kapanen n'était pas sur la glace hier. Kapanen qui a lui aussi soigne une blessure qui l'a empêché là, de jouer depuis le début de la saison. On ajoute Ivan Deminov à cette liste-là et à Kaiden Goulet. Ça commence à faire du monde à l'infirmerie. l'infirmerie chez le Canadien. Et à la victoire de Montréal va ouvrir son camp d'entraînement le 19 novembre prochain à l'auditorium de Verdun. Il y a 29 joueuses qui ont été invitées. Le camp qui va s'ouvrir juste après les championnats du monde.
1: Plusieurs spectacles à voir dans notre région ce jeudi en série Blues au Palace. C'est Riot and the Blues Devils. Vous pourrez voir ce vendredi au Palace le meilleur du New Country avec Northern Trail. Samedi au Palace, l'Équation verte qui est une pièce théâtre documentaire qui prend la forme d'une quête identitaire avec Benjamin Desiel qui est un gars de chez nous. Et le Festival des harmonies celtiques qui se décline dans plusieurs salles de notre région. Aujourd'hui, ben, c'est une journée où est-ce qu'on prévoit de la pluie, risque d'orage. On a quand même eu des petites percées de soleil tantôt, mais là, je vous confirme que les nuages sont menaçants. C'est même un risque d'orage. Donc, ça pourrait tomber fort. Et ce soir, cette nuit, c'est de la pluie aussi avec un minimum de 8. On a 12 degrés un petit peu partout sur le territoire ce matin.
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1: On a plusieurs anniversaires à souligner ce matin.
5: Oui, effectivement. Je commence avec Maryse Larosa qui fête son anniversaire aujourd'hui. C'est de la part de Jean-Loup, une maman super géniale et très poule. Des gros câlins, une bonne journée. Et j'ai aussi l'anniversaire de Madeleine Lemay qui fête ses 75 ans aujourd'hui. Une autre maman investie auprès de sa famille avec un grand cœur. C'est de la part de votre fille Nathalie Boileau.
1: Vous aimeriez ça gagner des sous pour changer peut-être votre garde-robe avec la gang de Mode Choc.
5: Oui, vas-y, continue, j'ai une autre fête après.
1: Ah, OK, bon, parfait. Pour la personne qui doit nous rappeler en studio au 777-0540, c'est Danny Godbout. Danny, tu dois nous appeler en studio.
5: Hey, c'est ma fête de mon frère, P.O.
1: Bonne fête, P.O.
5: Pierre-Olivier, 40 ans aujourd'hui. Bonne fête, le frère.
1: Bon anniversaire.

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3: Si vous êtes des habitués du 4 à 7 New Country, le nom de Blue Ridge Band va résonner parce que c'est un groupe qu'on vous tourne quand même souvent dans cette émission-là. Mais c'est au-delà de ce qui se passe au Québec dans leur cas. Mm-hmm. Parce que les prix s'accumulent. C'est un band du Québec. Puis ce matin, on s'est dit, ben pourquoi pas y aller puis leur jaser avec l'un des membres du groupe. C'est Jérémy qui est au bout du fil. Bon matin, Jérémy.
4: Hey, salut, comment ça va?
3: Ça va super bien. Comme vous autres, ça va super bien aussi. Parle-nous un peu du band. Comment ça a commencé? Vous venez de Lévis. Comment ça a commencé l'aventure de Blue Ridge Band?
4: Yes. Ben, le Blue Ridge Band, ça fait environ 10 ans que ça existe. Écoute, on a commencé à écrire des chansons ensemble pendant le COVID. Donc, pendant la pandémie, moi, j'avais déjà un groupe qui s'appelait Met 12 avec un des membres du band qui s'appelle Samuel Jalbert Raymond, que c'est mon band de jeunesse. Donc, ça faisait plus de 10 ans qu'on jouait ensemble. On a décidé de switcher un peu au country parce que avec Met 12, les membres du band voulaient quelque chose de différent un peu. Fait qu'avant de se taper trop ses nerfs, on a décidé juste de garder le projet envie, mais de partir un peu chacun notre bord. Donc, le Blue Ridge Band, ensuite, je me suis approché d'un gars, d'un réalisateur qui s'appelle Martin Aubin, que lui faisait déjà du country, donc je voulais vraiment m'imprégner de ce style-là. Puis, on a commencé à travailler ensemble vraiment organiquement, donc avec une guitare, avec des vrais instruments, on a enregistré nos affaires, vraiment à la façon Nashville qu'on appelle, donc avec des micros, on enregistre des chansons, puis on les écrit comme ça. Puis, on a sorti un premier EP. Ensuite, en 2022, j'ai fait Star Academy, donc ça a donné un petit boost un peu à la première album. Puis on a fait un deuxième EP pour compléter cet album-là. Et à ce jour, on est rendu à deux albums, donc on a sorti un deuxième album, High On You, l'année passée, en septembre. Et c'est cet album-là là, qui fait jaser un peu plus au Québec, mais au Canada. On vient tout juste, en fait, de gagner le plus gros concours canadien dans notre domaine, donc Canadian Country. On est le deuxième artiste québécois à gagner ce titre-là, Top of the Country Canada, le premier étant Matt Lang. C'est un projet de longue date, puis on est trois gars là-dedans, trois gars qui mettent 100% de leur temps là-dedans, c'est 100% de notre vie. Puis depuis le début de ce projet-là, on sent qu'il y a quelque chose de spécial. On travaille depuis longtemps pour faire de la musique, mais on dirait que depuis qu'on a sorti nos premières chansons avec ce projet-là, ça a été la tentative qui a fait en sorte de comme, hey, je pense qu'on a mis le doigt sur quelque chose qu'on recherche depuis longtemps. Un espèce de style country, mais pop rock. Fait que, on a grandi sur du Simple Plan, sur du Green Day. Fait qu'on mélange ça avec des sonorités country, avec des mélodies, des thèmes country aussi. Puis voilà, c'est un peu ça, Blue Ridge Band, en fait. C'est pas l'énergie aussi.
5: Oui, on te voit très énergique, Jérémy. Je te ramène sur le prix Top of Country. Ça vous donne accès quand même à une importante bourse. Premièrement, qu'est-ce que c'est de recevoir ce prix-là qui, comme tu le dis, est un prix important? Et qu'est-ce que vous comptez faire avec la bourse?
4: 25 000 $, c'est énormément d'argent pour une carrière en musique. Sauf que quand tu te mets à penser à qu'est-ce que tu peux acheter là-dedans, ça peut être dépensé très vite. On est vraiment content. On y croyait pas de gagner ce concours-là. Ça faisait 3 ans qu'on essayait d'en faire partie. Et de gagner, on était contre des grands artistes. Là. Donc, on parle de tous des artistes. Ces gens qui font les concours-là, c'est des artistes qui sont déjà établis. C'est pas nécessairement de l'émergence. Donc, c'est des gens avec déjà des albums, avec déjà des... En finale, on était contre un gars qui avait 4 nominations au CCMA, au Canadian Country Music Awards. Avec le 25 000 $, pour revenir à ta question... Excuse-moi, je déblate. Pour revenir à ta question... on veut retourner à Nashville. L'année passée, on est allé 2 fois à Nashville pour aller composer, pour aller écrire. Donc, on veut retourner là-bas. Ce 25 000 $ va servir à ça. On n'a jamais non plus poussé une chanson au maximum au Canada. Ça, c'est énormément coûteux. C'est très souvent qu'on oublie. Mais il n'y a pas juste d'écrire une chanson, de l'enregistrer. Il y a aussi tout le côté marketing qui vient avec. On s'est beaucoup, beaucoup intéressé au Québec pour l'instant. On a fait le tour du Québec en tournée. Maintenant, on veut se concentrer depuis 2 ans sur le Canada anglais et peut-être aussi l'international. On se fait ouvrir des portes un peu ici et là. Donc, on garde cet argent-là pour pouvoir se déplacer, pour pouvoir aller rencontrer des gens, pour pouvoir aller écrire avec des gens là-bas. C'est de l'argent qui va être très nécessaire, puis qu'au lieu de sortir nos petites économies, ben ça va servir à ça.
5: C'est bien. Est-ce que tu continues d'enseigner la musique?
4: J'ai enseigné pendant 5 ans. Après Star Academy, j'ai pris une pause là-dessus. Des fois, je vais faire des petits remplacements parce qu'il y a toujours de la nécessité là-dedans. Mm-hmm. Il n'y a plus beaucoup de profs de musique. Mais je te dirais que depuis 2-3 ans, là, c'est vraiment très tranquille. Je me concentre 100% sur la musique.
3: Là, Jérémy, on va dans quelques minutes entendre la plus récente chanson de votre groupe qui s'appelle Loving You Is Easy. Parle-nous un peu de cette chanson-là parce qu'elle a un très, très gros succès en ce moment.
4: Oui, ça a été la première chanson justement qu'on a ramenée de Nashville. Donc ça vient, c'est nous autres qui l'a écrit. On l'a écrit avec un autre Québécois aussi qui est natif de Nashville qui s'appelle Danick Dupel. Danick Dupel, c'est lui qui écrit toutes les chansons pour Matt Lang. On a écrit les trois gars du band avec lui dans son studio. On a pris le temps, on a pris 3 jours là-bas à Nashville avec les meilleurs musiciens, avec toute la meilleure gang. Puis on a ramené ça au Québec. Notre premier trip à Nashville, on est revenu avec 6 nouvelles chansons. Puis de ces 6 nouvelles chansons-là, c'est la première qu'on a terminée, qu'on a publiée. On a fait une version française. C'est une chanson d'amour, légère, avec un petit coup côté dynamique. Puis ça dit ce que ça a à dire. Loving You Is Easy, une histoire d'amour où est-ce que quand tu as trouvé ta personne, ben c'est parce que ça devient facile d'aimer cette personne-là. Tu trouves juste des bons côtés. Cette chanson-là, ça propose ça. Puis ça représente très bien le son Blue Ridge Band, dynamique, un peu de pop, un peu de country. Bonne écoute tout le monde.
5: Jérémy, on s'en va l'écouter maintenant. Merci d'avoir discuté avec nous autres. Puis que du succès pour vous autres, les gars.
4: Hey, merci beaucoup. Bonne journée.
5: Merci, Jérémy, du Blue Ridge Band. La chanson Loving You Is Easy, la voici à M105.

0: Le Blue Ridge Band à M105 avec Loving You is Easy. Vous êtes sur la route et vous avez entendu parler de cette histoire, une personne en situation d'itinérance qui a été retrouvée sans vie lundi soir derrière le souk, un commerce de Granby. Et pour en discuter avec nous, la mairesse de Granby, Madame Julie Bourdon. Madame Bourdon, bonjour.
1: Bonjour.
0: Quelle a été votre réaction là quand vous avez appris le décès de cette personne qui a été retrouvée ici à Granby, vraiment pas loin là?
1: Ben en fait, c'est vraiment d'une très grande tristesse, puis on peut dire que c'est inacceptable. Ça fait des mois, des années qu'on dit qu'on doit agir au niveau de l'itinérance, qu'on doit travailler pour éviter de se rendre jusque-là. C'est tout à fait inacceptable ce qui se passe aujourd'hui.
0: Ouais, puis on sait que c'est un de vos chevals de bataille. Le commerçant qui l'a retrouvé, qui a dû justement pratiquer des manœuvres en attendant les secours, on lui a parlé. Je vous fais entendre ce qu'il avait à nous dire.
2: La police, elle intervient souvent ici, mais je ne sais pas ce que les lois leur permettent d'aller plus loin pour ramener ces gens à l'hôpital ou bien à des lieux de soins. C'est ça le problème. Et j'espère que ça sera le dernier, parce que on en voit beaucoup, surtout derrière ces édifices-là, on voit beaucoup de gens qui consomment la drogue en plusieurs formes, y compris l'injectable, y compris l'alcool, y compris beaucoup de formes. J'espère avoir des interventions qui vont les aider et ça va aider beaucoup plus la ville aussi.
0: Qu'est-ce que vous pourriez répondre à cette personne?
1: Ben, en fait, là, ce qu'on a vu dans les dernières années, c'est les enjeux au niveau de la dépendance ont beaucoup augmenté par rapport aux personnes en situation d'itinérance. Puis, on demande, nous, à Santé Québec, de venir intervenir à ce niveau-là, d'offrir beaucoup plus de services, d'être en mesure d'accompagner les personnes en situation d'itinérance. C'est ce qu'on demande depuis des années. Puis on espère avec les engagements du Parti québécois de venir agir en itinérance qu'on va pouvoir collaborer et enfin diminuer le nombre de personnes dans nos rues.
3: Justement, Mme Bourdon, vous venez de le dire, là, c'est un des chevals de bataille de M. Saint-Pierre Plamondon. Vous attendez quoi de sa part, là, vu qu'il en fait une priorité?
1: Bien, en fait, là, bien entendu, ce qu'on attend, c'est qu'il y a un sommet qui est annoncé. Du financement. Il a aussi annoncé 1 milliard de plus sur 4 ans, bien entendu. Puis une collaboration, là, ça prend beaucoup plus d'intervention terrain pour venir aider parce qu'on ne peut pas accepter l'inacceptable comme on a vu cette semaine à Granby. Dans ce sens, il faut s'assurer d'éviter d'échapper d'autres personnes dans ce sens-là.
0: Effectivement, vous avez tout à fait raison. Merci d'avoir pris quelques minutes pour répondre à la question ce matin. On sait que c'est un dossier qui vous préoccupe, sur lequel vous travaillez très fort. Donc, on va probablement en reparler assurément. Puis, on espère que c'est pas le genre de situation qui va revenir dans l'actualité. Madame Bourdon, on vous souhaite une excellente journée.
1: Merci, bonne journée.
0: Merci. Julie Bourdon, la mairesse de Granby, qui réagissait bien sûr à cette triste nouvelle, une personne en situation d'itinérance qui a été retrouvée sans vie lundi soir derrière le souk, un commerce de Granby. Sur une note un peu plus positive, on va retrouver dans les prochaines minutes nos deux ados. Qui sont toujours très colorés.
3: Raphaël et Béatrice.
0: Exactement, le top 5 des ados. Puis aujourd'hui, les animaux.
4: Les plus cute.
0: Les plus cute, selon eux, à entendre.
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6: Bonjour tout le monde et bienvenue dans ce top 5. Je me présente, Raphaël, 12 ans.
7: Et moi, Béatrice, 10 ans.
8: Alors, le top 5 de cette semaine, c'est les animaux les plus cute selon nous.
6: Pour moi, mon top 5 est le renard. Parce que je trouve qu'il a un très beau pelage orangé et que le orange aussi, c'est une de mes couleurs préférées.
8: Pour moi, mon top 5, c'est les bébés chiens ou les bébés chats. Parce que moi, j'aime beaucoup les animaux quand ils sont bébés. Et les bébés chiens et les bébés chats sont tout mignons, tout petits. Ils ont des petites faces.
6: Moi, je poursuis avec mon top 4, qui est la poule. Parce que moi, je trouve que la poule, ça peut faire des drôles de mouvements, de gestes et de bruits drôles.
8: Mais moi, mon top 4, j'ai mis la moufette.
6: Hein? Pourquoi?
8: Ben, parce que c'est tout doux, c'est trop cute, c'est tout petit.
6: T'as-tu une moufette?
8: Ben oui, je l'ai même pris dans mes bras.
6: Hein?
8: Ben oui, quand on est allé au cinézo.
6: T'as pas peur de te faire arroser?
8: Ah, oh, pas en tout.
6: Pour moi, mon top 3 est le chien. Parce que le chien, il peut faire le beau et ça peut faire très cute. Et aussi, on peut bien s'amuser avec.
8: D'accord. Donc, moi, en top 3, j'ai mis le panda.
6: Hein? Pourquoi?
8: Mais parce qu'il est trop beau avec son noir et blanc. Il est tout doux, il est tout gros, il est tout calinours.
6: Je suis d'accord. Moi, mon top 2 est le tigre. Tout simplement encore une histoire de pelage orangé qui est une de mes couleurs préférées et aussi les motifs qu'il y a sur son corps.
8: Oui, moi aussi j'aime beaucoup le tigre, mais je ne l'ai pas mis dans mon classement. Donc moi, en top 2, j'ai mis le panda roux. Pourquoi? Parce que je trouve qu'il est tout petit. J'aime beaucoup aussi la couleur comme roux. C'est trop cute.
6: Pour finir mon top 5, mon top 1 est le panda aussi. Tout simplement parce que c'est mon animal préféré.
8: Et moi, mon top 1, c'est aussi mon animal préféré, c'est le koala.
6: Pourquoi?
8: Ben parce que ça a des beaux yeux, un beau nez. Ah, j'aime tellement ça, là.
6: Ah bon?
8: C'est trop cute aussi, parce que ça colle à sa maman. J'aime ça quand ça grimpe des arbres avec leurs petites pattes.
9: C'est
8: trop cute.
9: Cute. Ah, voilà. Puis ça, c'est une chronique aujourd'hui de nos ados en lien avec les animaux. C'était parce que c'était la journée mondiale des animaux la semaine passée.
10: Dimanche, alors on s'est amusé à faire le top 5. Voilà.
11: Ah bon?
10: Voilà, ça donne ceci.
9: Ah bon. Mélissa, Dion Deslandes, c'est tes enfants qui sont là.
10: Oui, oui, je vais le dire.
11: Il y a un peu de gêne, on dirait.
10: Non, pas du tout. C'est juste drôle parce que là, vous entendez le beau de l'enregistrement entre ça. C'est moi qui l'avais dit, que c'est lui que je voulais en deuxième. Voilà, ils m'entendent pas, ils sont à l'école. OK!
9: Mélissa, tu t'installes à compter de 9h. On ne volera pas tes sujets, je te le confirme.
10: Ah non, moi, vous pouvez me les voler, ça me dérange pas. Mais surtout que des fois, il y a des sujets que, tu sais, je vous parle toujours d'une bonne nouvelle. Mais il y a une nouvelle, moi, qui me fait de la peine. J'ai lu qu'il y avait seulement 4 élèves du secondaire sur 10 qui se disent satisfaits de leur apparence physique. Ouch! J'ai des frissons là, jusqu'aux chevilles.
11: Je pense qu'il y a du média sociaux là-dedans.
10: Ben, il y a pas mal d'affaires là-dedans, mais il y a quand même des gens qui s'attardent à essayer de nous donner des outils, les parents, et aussi pour les ados. Alors, je vais pouvoir vous reparler de ça tantôt autour de 9h30.
9: Parfait, merci beaucoup.
10: Merci.
9: Martin?
11: Oui?
9: Est-ce que tu es là demain?
11: Oh, oui,
9: on va terminer la semaine ensemble.
11: Oh, oui, je vais être le premier. Promis.
9: Stéphane, c'est sûr. On se retrouve dans 3 minutes.
12: Oui, je vous parle de Granby qui veut que ces jeunes aient davantage leurs mots à dire.
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9: Bon jeudi, 8h36, c'est le moment de s'informer avec Stéphane et on se parle de Granby qui veut que ces jeunes aient davantage leur mot à dire.
12: Oui, la ville qui a présenté hier sa politique jeunesse 2026-2030 devant des étudiants de l'école secondaire J.H. Leclerc. Alors que des enjeux comme le masculinisme, l'homophobie là, préoccupent la mairesse Julie Bourdon, la ville souhaite donc miser sur le dialogue et la consultation. Les jeunes seront notamment appelés à participer davantage aux réflexions entourant l'aménagement des espaces qui leur sont destinés. Mais écoutons justement deux jeunes, Mégane et Ravia, deux étudiantes de J.H. Leclerc.
27: Je pense que ça va vraiment beaucoup aider ce manque d'écoute. Il y en a un peu de manque d'écoute. On essaie d'en mettre. C'est sûr que c'est pas tout le temps facile, mais ça pourrait vraiment beaucoup aider.
28: Parce qu'il y a beaucoup de choses à changer ici, que ce soit partout dans le monde, mais vraiment ici, je pense que c'est vraiment à J.H. ou à Granby que j'ai vécu plus de choses qui m'a vraiment déplu. Le fait que le personnel devrait arrêter de prendre les élèves de haut, de commencer à les parler comme des humains.
12: Alors, Granby qui prévoit aussi améliorer ses terrains de basketball au cours des prochaines années. Allons à Cowansville où la ville améliore sa couverture en sécurité incendie afin d'assurer des interventions plus rapides sur son territoire. Depuis la fin mai, des pompiers sont maintenant présents en caserne tous les jours de 7h à 23h et ce, 365 jours par année. Pour soutenir cette nouvelle organisation, quatre lieutenant. 4 pompiers occupent désormais des postes à temps plein. Le service de sécurité incendie compte 32 employés et répond à environ 800 appels par année là, du côté de Cowansville et une vingtaine à East Farnham. La ville qui souligne que cette nouvelle organisation permettra également de respecter les exigences du prochain schéma de couverture de risque en incendie. Et les Huskies de Cowansville, les Bucks de Farnham et les Castors de Rouville, à Maryville, vont recevoir un coup de pouce financier de la part de Rona cette saison. Ils font partie des 150 équipes sélectionnées au pays dans le cadre de la troisième édition du programme Les Recrues Rona. Alors, chaque équipe recevra une commandite évaluée à environ 3 000 $, comprenant notamment une bourse de 1 000 $ pour participer à des tournois ou financer différentes activités, là, ainsi que des vêtements, des accessoires aux couleurs de l'équipe. Lancé en 2024, le programme vise à rendre la pratique du hockey mineur plus accessible aux jeunes et à leurs familles aussi. Voilà pour l'essentiel de l'info. 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
9: Merci beaucoup, Stéphane. Notre prochain rendez-vous est à 10h.
12: Je serai là.
9: M105. Au travail! Et vous êtes sur la route, vous êtes déjà rendu au travail, vous êtes en télétravail, vous pouvez nous écrire par texto 450-900-105. On est toujours là, on vous tient compagnie. Moi, c'est Marie-Ève et je suis là jusqu'à l'arrivée de Mélissa Dion-Deslandes. Et je ne serai pas seule parce que j'ai de la musique pour vous autres. On va retrouver Alex Warren avec Fever Dream. On aura aussi la chanson Dracula, le souvenir de John Mellencamp, Hurt So Good. Est-ce que vous reconnaissez les premières notes de cette chanson? C'est une grande de la musique, très décorée. J'imagine qu'elle a une pièce que pour ses trophées. C'est Taylor Swift à M105.

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John Mellencamp, excellent souvenir dans votre matinée, c'est Hurts So Good.

J'espère vraiment que malgré le fait que c'est un peu gris dehors, vous allez passer une belle journée avec toute l'équipe d'M105 le matin. Là, on est le 8 octobre. Est-ce que vous avez décoré votre maison pour l'Halloween? Je vous avoue, c'est pas fait de mon côté, mais j'ai trouvé mon costume. Je veux faire ça dans les prochains jours. Puis pourquoi je vous parle d'Halloween? Parce que je vous laisse avec une chanson qui, selon moi, devrait jouer le 31 octobre. Voici Dracula, Marie-Ève.

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4: Alors, bienvenue. Ça commence comme ça, en vous disant bienvenue ce matin dans M105 au travail. Il est maintenant dépassé 9h et puis, on va filer ensemble jusqu'à 13h aujourd'hui avec de la bonne musique pour notre matin. On aura du Laurence Nerbonne, Mika qui commence avec Relax. Ça dit tout, hein? On le sait, on est rendu jeudi. Des fois, on a besoin d'être un peu plus productif parce qu'on sent que le vendredi s'en vient, mais on peut pas faire plus que ce qu'on fait là, dans le moment présent. On va s'accompagner. Je vais être rejoignable par texto, comme d'habitude, au 450-900-0105. Et aussi, je vais vous parler tantôt d'image corporelle des ados. Les statistiques sont pas super bonnes. Alors, on a des outils. Je vais vous partager ça dans les prochaines minutes. Puis on va se donner aussi une bonne nouvelle pour commencer notre journée tantôt avec Stéphane. Donc, je vous souhaite de passer

voici une chanson maintenant de 98. Ça sonne bien encore. C'est tellement bon, Daido avec Thank You. Je vous l'offre ce matin dans M105 au travail. À venir, on a du Bananarama, Corneille, les trois accords. Alors oui, aujourd'hui, on est jeudi, déjà rendu le 8 octobre, 450-900-105 pour me texter directement.

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0: les différents défis. Et il y en a un qui est de taille, surtout en 2026. On parle d'image corporelle. Il y a une statistique qui dit que 4 élèves du secondaire sur 10 qui se disent satisfaits de leur apparence physique. 4 sur 10. C'est pas drôle. Ça amène beaucoup, beaucoup de réflexions, de questionnements. Et eux, ce qu'ils proposent, en fait, afin de pouvoir développer une image corporelle positive pour nos ados et nos jeunes, eh bien, c'est d'essayer d'aller écouter ces capsules vidéo-là. Il y en a 3. Être un modèle d'autocompassion. Ça, c'est donné, en fait, avec Jessica Barker, qu'on connaît comme comédienne. Il y a aussi Juliane Béliveau, qui, elle, est doctorante en psychologie clinique et chercheuse en image corporelle positive. Et ce qu'on dit, c'est faut y aller avec de la douceur. Il y a des phrases qu'on peut dire. Il y a des phrases qu'on essaie d'éviter aussi pour que nos jeunes puissent essayer de se développer, d'avoir aussi de la valorisation au-delà de son apparence, une meilleure estime d'eux-mêmes. Et puis, il y a aussi encourager un regard critique sur les contenus en ligne. Ça, ça nous parle en 2026. Les réseaux sociaux, tout ce qui suscite de la comparaison, faut être capable de pouvoir rectifier ça si on veut et d'en discuter avec les jeunes, de privilégier évidemment le contenu en ligne qui fait du bien plutôt que ceux qui amènent la comparaison. Alors, ça s'appelle Fondation Jeunes en tête. Il y en a là-dedans des trousses pour même les gens qui sont dans les écoles. Si vous travaillez dans une école, vous pouvez aller chercher cette trousse-là. C'est directement en ligne, Fondation Jeunes en tête. Je tenais absolument à vous partager ce contenu-là parce qu'on en a bien besoin pour que tout le monde se sente encore mieux. À venir en musique, on a du John Segada, on a Ella Langley qui s'en vient. Bon matin!
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4: Moi, je considère que la retraite, c'est un concept très élastique. Peut-être que moi, je vais travailler plus longtemps que mes parents, mais que je vais peut-être prendre des mini-retraites à l'intérieur de ça. Puis pour d'autres, c'est pas important de prendre une sabbatique. Ça dit, c'est pas une obligation, mais souvent, je regarde, j'entends parler des gens, ah, si je pouvais prendre un plus long break et tout ça. Puis c'est pas une sabbatique, là, on dit un an parce que c'est le concept, mais je peux prendre des mini-sabbatiques. Des fois, c'est plus facile de partir 3 mois. Prendre une pause de 3 mois, c'est plus facile de se faire remplacer ou quoi que ce soit. C'est, je pense que c'était plus aujourd'hui, c'est plus d'amener la possibilité puis dire, hey, c'est pas accessible juste aux gens fortunés.
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1: Alors voici une belle chanson dans votre matin, A Great Big World avec Christina Aguilera. On a présentement à l'extérieur en Haute-Yamaska-Bromissisquoi 12 degrés. Merci d'avoir choisi M105. Gabrielle Fredette s'en vient également. Restez là.

0: Merci d'avoir choisi M105 au travail. Il est bientôt 10h, ce sera nos infos M105 avec Stéphane dans les prochaines minutes. Pour ma bonne nouvelle ce matin, je vous parle du prix Nobel de littérature qui a été décerné aujourd'hui à une poète canadienne qui a 76 ans. Elle s'appelle Anne Carson et son œuvre, entre autres, qui est vraiment a révélé son talent et aussi pourquoi on lui donne le prix, c'est Nox. C'est une œuvre qui a été qualifiée par le jury d'audacieuse et d'inventive. Et ce qui est formidable là-dedans, c'est que ça a été un projet d'abord connecté un peu avec sa situation. C'est une œuvre qu'elle a publiée en 2010. Et c'était à la mémoire de son frère Michael qui était disparu mystérieusement. Et ensuite de ça, il est décédé au Danemark. C'était en 2000. Et là, ben, quand on regarde l'œuvre, c'est quelque chose parce que c'est devenu une œuvre de poésie, parce que c'est un objet physique qui se déplie. C'est-à-dire que c'est tout une espèce de, on ouvre une page et ça devient un accordéon de 26 mètres de long. C'est pour vous dire, c'est vraiment une œuvre où est-ce qu'on parle.
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1: Il y a eu 123 lauréats du prix Nobel de la littérature et sur les 123, seulement 19 femmes ont obtenu ce prix-là. Pour savoir qu'est-ce qu'ils reçoivent, en fait, ils reçoivent un diplôme, une médaille, puis aussi un chèque de 12 millions de couronnes. Ça veut dire à peu près un peu plus de 1 million d'euros. Alors, bravo, ce prix-là est devenu maintenant une référence pour cette poète canadienne, mais aussi pour amener cette originalité. Moi, je connaissais pas cette œuvre-là, mais j'ai donc bien envie de la voir, de la dérouler. C'est en langue anglaise. Donc, si vous êtes vraiment des amoureux de poésie ou d'œuvres littéraires, je pense que c'est un incontournable. On a nos infos. Ça aussi, c'est un incontournable pour savoir ce qui se passe dans l'actualité de ce 8 octobre.

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3: Il est presque 10h02, on a 12 degrés pour la Haute-Yamaska et Brom, Missisquoi. Stéphane, on va revenir sur cet homme en situation d'itinérance qui est décédé lundi.
4: Lundi soir, derrière le souk, commerce donc au centre-ville de Granby. C'est vers 20h15, les commerçants qui ont découvert l'homme inanimé entre un escalier et une installation là, pour les déchets. Le propriétaire, Younes El Afidi, infirmier de formation, là, a entrepris des manœuvres de réanimation à la demande du 911 avant l'arrivée des policiers et des ambulanciers. Le commerçant affirme que l'homme était bien connu dans le secteur, qu'il le voyait régulièrement dans les environs. L'événement ravive par ailleurs ses inquiétudes là, concernant l'itinérance, la consommation et les problèmes de santé mentale au centre-ville, alors que Granby se trouve en période, on peut dire, de trou de service. Là. Il y a un manque là, depuis la fermeture de sa halte climatique. Alors, il souhaite davantage d'interventions là, pour venir en aide aux personnes vulnérables. Il y a la ville de Cowansville qui améliore sa couverture en sécurité incendie afin d'assurer des interventions plus rapides sur son territoire. Depuis la fin mai, des pompiers sont maintenant présents en caserne tous les jours de 7h à 23h et ce, 365 jours par année là, pour soutenir cette nouvelle organisation. 4 lieutenants, 4 pompiers occupent désormais des postes à temps plein. Service de sécurité incendie qui compte 32 employés répond à environ 800 appels par année à Cowansville, en plus d'une vingtaine du côté de East Farnham. Et les automobilistes doivent prévoir une entrave importante, oui, sur l'autoroute 10 à Shefford, à compter depuis ce matin, pardon. Des travaux de forage là, donc qui sont prévus de part et d'autre du chemin Foster, et ça dans les deux directions. Il y a une voie sur deux qui sera fermée du lundi au vendredi, entre 7h et 18h, les travaux qui ont débuté aujourd'hui et se termineront le 23 octobre. Maintenant, les conducteurs sont invités à ralentir, bien sûr, à l'approche de chantier. Et peu importe le chantier, pas simplement celui-là, là, mais les autres aussi. Et à prévoir davantage de temps là, pour leur déplacement. Voilà pour l'essentiel de l'info. Détails, autres nouvelles, c'est m105.ca.
3: Merci Stéphane. On se retrouve tantôt.
4: À plus tard.
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1: Alors, on va parler de ce concert ou ces deux concerts qui ont été annoncés au Québec. Ouais, Def Leppard et les Goo Goo Dolls vont passer à Montréal le 5 mars prochain. On aura aussi l'occasion de les voir à Québec le 11 mars. C'est toute une grosse tournée, là. Ils se promènent un peu partout, là. Washington, Chicago, Minneapolis, puis à Montréal, en fait, c'est la deuxième date qui est annoncée. Et là, vous voulez savoir quand est-ce qu'on peut acheter les billets pour aller voir les Goo Goo Dolls et Def Leppard. Eh bien, les billets sont en vente le 16 octobre. Donc ça veut dire que c'est la semaine prochaine à 10 heures. Il y aura une prévente aussi du 12 octobre à 10 heures. Ça, par exemple, le 12 octobre, c'est bientôt. Alors, soyez à l'affût si ça vous intéresse. On a ce soir dans la programmation blues au foyer Yves Gagnon du Palace de Granby, Riot and the Blues de Viles. On peut aller voir ça. Et demain, c'est Norton Trail que vous pourrez voir. Et on a aussi une pièce de théâtre, L'Équation verte, présentée ce samedi à 20h au Palace de Granby.
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0: C'était la voix de Jay Scott on my way sur M105 au travail. Il y a plein de questions qu'on se pose sur différentes approches, sur certains défis aussi. Qu'est-ce qui se passe quand on a une crise d'épilepsie ou comment on peut intervenir s'il y a une crise d'épilepsie? Et vous le savez, avec Grandir avec l'épilepsie, c'est le titre de la série Balado qu'on vous propose, qui est une présentation d'Épilepsie Montérégie. On vous renseigne avec plein de belles rencontres. Il y a eu la famille qui nous a parlé de leur expérience du diagnostic, là, justement, et tout. Il y a Amy Lavoie dans l'épisode cette semaine que vous allez découvrir. C'est une infirmière qui est praticienne spécialisée. Elle est sur le terrain. C'est elle, Amy, qui va répondre à plein d'inquiétudes, qui va répondre aux inquiétudes de l'enfant, mais aussi des parents, aussi qui s'occupe surtout de faire beaucoup les liens aussi par rapport, entre autres, vers Épilepsie Montérégie. Vraiment, c'est un rôle important. Et elle nous propose des pistes, justement, pour accompagner ces gens-là et briser aussi les préjugés. Ça, c'est important. Alors, vous pouvez aller voir. Il y a une vidéo disponible sur YouTube. Ça s'appelle « Grandir avec l'épilepsie » ou en audio. Vous allez découvrir ce format aussi.
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0: Emmêlé dans ses cheveux sur M105 au travail. Je veux saluer les gens de Saint-Paul d'Abbotsford qui nous écoutent parce que là-bas, il se passe à chaque année ce fameux salon.
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1: Les belles couleurs tout près de Saint-Paul-d'Abbotsford. Alors, on vous salue ce matin. On a nos actualités, c'est nos infos M105 avec Stéphane.

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7: Ici Stéphane Côté, voici les informations M105. Eh bien, la ville de Cowansville améliore sa couverture en sécurité incendie afin d'assurer des interventions plus rapides sur son territoire. Depuis la fin mai, des pompiers sont maintenant présents en caserne tous les jours de 7h à 23h, 365 jours par année. Pour soutenir cette nouvelle organisation, 4 lieutenants et 4 pompiers occupent désormais des postes à temps plein. Le service de sécurité incendie, là, qui compte 32 employés, répond à environ 800 appels par année à Cowansville, en plus d'une vingtaine du côté de East Farnham. La ville de Farnham propose une expérience immersive pour souligner son 150e anniversaire avec le spectacle Farnham renaît de ses cendres. Créé par le collectif La Cargaison, l'œuvre combine projections monumentales, musique, création artistique pour faire revivre l'histoire et le patrimoine de la municipalité. Ça va se passer au Centre Saint-Romuald. Le comédien natif de Farnham, Danny Gilmore, prête sa voix à Romuald, un phénix qui guide les spectateurs à travers ce voyage dans le temps. D'une durée d'environ

0: En 35 minutes, le spectacle sera présenté tous les vendredis et samedis de novembre de 18 à 21h. Et le Husky de Cowansville, les Bucks de Farnham et les Castors de Rouville à Marieville vont recevoir un coup de pouce financier de Rona cette saison. Elles font partie des 150 équipes sélectionnées au pays dans le cadre de la troisième édition du programme Les Recrues Rona. Chaque équipe recevra une commandite évaluée à 3 000 $, comprenant notamment une bourse de 1 000 $ pour participer à des tournois ou financer différentes activités, ainsi que des vêtements et des accessoires aux couleurs de l'équipe. Voilà pour l'essentiel de l'info. Détails, autres nouvelles, m105.ca.
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4: La meilleure musique sera là ce matin pour votre travail, vos déplacements. Elle va égayer tout ça. Et moi, je vais vous parler de plein de choses, mais entre autres, d'une nouvelle création d'un clavier d'ordinateur vertical. Hein, vous l'entendez dans ma...

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Là, j'étais distraite en me disant, je prends-tu un café, je prends-tu un autre café? Ben non, ce sera pas pour maintenant parce que je suis là pour vous parler. Et d'ailleurs, n'hésitez pas pour vos demandes. Hein, si vous avez envie de saluer des gens, vous me textez directement en studio. C'est le 450-900-1005. Je veux absolument vous dire qu'on a plein de beaux commentaires et que cette belle série balado qui s'appelle La FEHAS, Femme d'action, histoire d'impact, eh bien, la FEHAS, c'est là cette année. On célèbre ses 60 ans. Et quand on parle d'histoire,

0: pour amener certains changements dans la société. Et vous devez aller absolument pour connaître encore plus cette histoire-là qui est vraiment liée à notre histoire ici, locale, régionale et provinciale. Maintenant, on les connaît sous le nom de Egalia, Association citoyenne. Et puis, ben c'est ça. Donc, je vous invite à aller sur le M105.ca ou toutes les plateformes d'écoute. Vous allez inscrire la FEA. Ça va sortir tout de suite. Et puis, ça a été créé ici avec des femmes de la région. Alors, je vous invite à consulter tout ça. On poursuit notre aventure musicale sur M105 au travail.
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4: 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Ces enfants-là peuvent continuer de jouer, oui, de courir, de sauter, de rire, d'expérimenter des choses. 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
1: Je sais pas si vous travaillez avec un ordinateur conventionnel et un clavier. Là, il y a Google Japan qui est rendu à son 15e prototype de recherche, si on veut, sur les claviers. Et là, celui qu'ils ont fait dernièrement, c'est le Gboard Kuru Kuru. C'est un prototype avec des touches qui circulent en continu sur un tapis roulant, un petit tapis roulant. Et en fait, il y en a 4 petits tapis roulants parce que c'est comme devant nous, c'est à la verticale. Imaginez que vous inversez le clavier, il est rendu à la verticale. Et là, les lettres se promènent, roulent vers vous et vous y allez d'une main. Le but, c'était d'y aller d'une main et en tenant la souris de l'autre ou encore prendre un petit tasse de café. L'affaire là-dedans, c'est que ce sera pas pour la commercialisation. En fait, ils ont même publié en accès libre de droit les fichiers des pièces imprimables en 3D que vous pouvez essayer si vous imprimez 3D, que vous avez le goût de relever ce défi-là. Il faut mettre un petit moteur, mais je veux dire, juste avoir son doigté, là, hein, c'est quelque chose. Mais là, quand je vois défiler les lettres tellement vite, je me dis, je pourrais pas travailler longtemps à l'ordinateur. Et c'est intense, là, quand même. Puis avant d'avoir ce doigté-là, c'est quelque chose. Mais je vous en parle quand même parce qu'il y a des gens qui, aujourd'hui, s'amusent à dire, ça pourrait être quoi le prochain clavier? On expérimente, là. Si vous avez une bonne idée, ben, vous avez juste à faire part de ça à Google.
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Limite 105, c'est bientôt. Je vous invite à être là. On va parler, entre autres, d'itinérance avec Julie Bourdon et également un groupe qui va bien, qui a eu vraiment une belle nouvelle, un groupe musical. Ce sera au Midi 105. Voici Marc Dupré. Ça s'appelle La Tempête. Poussez la...

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6: Bon midi, mesdames, messieurs, ici Florence Aquilina et voici vos infos M105. Comme l'a appris M105 hier matin, une personne en situation d'itinérance a été retrouvée sans vie lundi soir derrière le souk, un commerce sur la rue principale de Granby. Alors vers 20h15, deux commerçants ont découvert l'homme inanimé entre un escalier et une installation destinée aux déchets. Le propriétaire Younes El Fadi, qui a entrepris des manœuvres de réanimation à la demande du 911 avant l'arrivée des policiers et des ambulanciers. L'événement qui ravive par ailleurs ses inquiétudes concernant l'itinérance, la consommation de substances et les problèmes de santé mentale au centre-ville, alors que, je le rappelle, Granby se trouve en période de trou de service depuis la fermeture de sa halte climatique. On va écouter Younes El Fadi.
7: La police, elle intervient.

0: souvent ici, mais je ne sais pas ce que les lois leur permettent d'aller plus loin pour ramener ces gens à l'hôpital ou bien à des lieux de soins. C'est ça le problème. Et j'espère que ça sera le dernier, parce que on en voit beaucoup, surtout derrière ces édifices-là, on voit beaucoup de gens qui consomment la drogue en plusieurs formes, y compris l'injectable, y compris l'alcool, y compris beaucoup de formes. J'espère avoir des interventions qui vont les aider et ça va aider beaucoup plus la ville aussi.
1: Interrogée à l'émission M105 le matin, la mairesse Julie Bourdon qui demande plus d'aide du gouvernement, mais aussi de Santé Québec. On va maintenant écouter Mme Bourdon qui réagit aux propos du commerçant.
2: Ce qu'on a vu dans les dernières années, c'est les enjeux au niveau de la dépendance ont beaucoup augmenté par rapport aux personnes en situation d'itinérance. Puis on demande, nous, à Santé Québec, de venir intervenir à ce niveau-là, offrir beaucoup plus de services, d'être en mesure d'accompagner les personnes en situation d'itinérance. C'est ce qu'on demande depuis des années, puis on espère, avec les engagements du Parti québécois, de venir agir en itinérance, qu'on va pouvoir collaborer et enfin diminuer le nombre de personnes dans nos rues.
1: Pour sa part, le premier ministre désigné Paul Saint-Pierre Plamondon a mentionné vouloir faire de l'itinérance sa grande priorité. Et c'est également le cas pour le nouvellement élu député de Granby, le candidat péquiste Jean-François Arsenault. Toujours à l'échelle locale, toujours du côté de Granby. Granby veut que ces jeunes aient davantage leur mot à dire. Alors, la ville a présenté hier sa politique jeunesse 2026-2030 devant des étudiants de l'école secondaire J.H. Leclerc, alors que des enjeux comme le masculinisme et l'homophobie préoccupent la mairesse Julie Bourdon, la ville qui souhaite miser sur le dialogue et la consultation. Les jeunes seront notamment appelés à participer davantage aux réflexions entourant l'aménagement des espaces qui leur sont destinés. M105 était sur place à J.H. Leclerc lorsque l'annonce s'est faite hier. On va donc écouter deux étudiantes de J.H. Leclerc.
3: Je pense que ça va vraiment beaucoup aider ce manque d'écoute. Il en a un peu manque d'écoute. On essaie d'en mettre. C'est sûr que c'est pas tout le temps facile, mais ça pourrait vraiment beaucoup aider.
4: Parce qu'il y a beaucoup de choses à changer ici. C'est ça partout dans le monde, mais vraiment ici, je pense que c'est vraiment à J.H. ou à Granby que j'ai vécu plus de choses qui m'a vraiment déplu. Le fait que le personnel devrait arrêter de prendre les élèves de haut, de commencer à les parler comme des humains.
1: Et Granby qui prévoit aussi améliorer ses terrains de basketball au cours des prochaines années. Ça fait donc partie des trois priorités pour l'instant de cette nouvelle politique jeunesse. Les automobilistes doivent prévoir une entrave importante sur l'autoroute 10 à Shefford depuis aujourd'hui. Donc, des travaux de forage qui sont prévus de part et d'autre du chemin Foster dans les deux directions. Une voie sur deux, d'ailleurs, sera fermée du lundi au vendredi entre 7h et 18h. Les travaux qui doivent se poursuivre jusqu'au 23 octobre. Donc, les conducteurs sont invités à ralentir à l'approche de chantier et prévoir davantage de temps pour leurs déplacements. Du côté de Cowansville maintenant, les Huskies de Cowansville, mais aussi les Bucks de Farnham et les Castors de Rouville, de Marieville, recevront un coup de pouce financier de Rona cette saison. Elles font donc partie des 150 équipes sélectionnées au pays dans le cadre de la troisième édition du programme Les Recrues Rona. Et chaque équipe, d'ailleurs, recevra une commandite évaluée à 3 000 $, comprenant notamment une bourse de 1 000 $ pour participer à des tournois ou encore financer différentes activités, ainsi que des vêtements et accessoires aux couleurs de l'équipe. Je rappelle que lancé en 2024, le programme vise à rendre la pratique du hockey mineur plus accessible aux jeunes et à leurs familles. Au sport, peut-être vous dire maintenant que le Canadien de Montréal accueillera ce soir au Centre Bell les Predators de Nashville, donc le tricolore qui tentera alors de rebondir après avoir encaissé une défaite de 6-4 en levée de rideau de sa saison locale mardi. Au tennis, Stefanos, double finaliste en Grande Chelem, battu ce matin le qualifié Kimmer Kopenjans 6-3, 7-5 au premier tour du Master de tennis de Shanghai, poursuivant ainsi sa lente remontée au classement de la TP. Alors voilà, c'est l'essentiel de vos infos pour l'instant. Détails, autres nouvelles, comme d'habitude, au m105.ca.
5: 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Eh bien oui, on poursuit ensemble. C'est maintenant les Midim 105. Merci à Stéphane pour les infos. On aura notre autre portion d'actualité tantôt. On va entendre aussi l'entrevue qu'a accordée la mairesse Julie Bourdon ce matin concernant l'itinérance et cet homme qui a été retrouvé mort ici à Granby. On a de la bonne musique pour nous accompagner ce midi avec l'heure de lunch. David Guetta, Whitney Houston, on y va tout de suite. Bon midi!

0: Merci d'avoir choisi M105. Bon midi. Lundi soir, on avait la triste nouvelle qu'il y a un homme qui est en situation d'itinérance, qui est décédé ici à Granby. Et pour en parler ce matin, la mairesse Julie Bourdon était au micro de M105 le matin. Voici l'entrevue qu'elle a accordée.
1: Madame Bourdon, bonjour.
2: Bonjour.
1: Quelle a été votre réaction là, quand vous avez appris le décès de cette personne qui a été retrouvée ici à Granby, vraiment pas loin là?
2: Ben, en fait, c'est vraiment d'une très grande tristesse, puis on peut dire que c'est inacceptable. Ça fait des mois, des années qu'on dit qu'on doit agir au niveau de l'itinérance, qu'on doit travailler pour éviter de se rendre jusque-là. C'est tout à fait inacceptable ce qui se passe aujourd'hui.
1: Ouais, puis on sait que c'est un de vos chevals de bataille. Le commerçant qui l'a retrouvé, qui a dû justement pratiquer des manœuvres en attendant les secours, on lui a parlé. Je vous fais entendre ce qu'il avait à nous dire.
3: La police, elle intervient souvent ici, mais je ne sais pas ce que les lois leur permettent d'aller plus loin pour ramener ces gens à l'hôpital ou bien à des lieux de soins. C'est ça le problème. Et j'espère que ça sera le dernier, parce que on en voit beaucoup, surtout derrière ces édifices-là, on voit beaucoup de gens qui consomment la drogue en plusieurs formes, y compris l'injectable, y compris l'alcool, y compris beaucoup de formes. J'espère avoir des interventions qui vont les aider et ça va aider beaucoup plus la ville aussi.
1: Qu'est-ce que vous pourriez répondre à cette personne?
2: En fait, qu'on a vu dans les dernières années, les enjeux au niveau de la dépendance ont beaucoup augmenté par rapport aux personnes en situation d'itinérance. Puis, on demande, nous, à Santé Québec, de venir intervenir à ce niveau-là, d'offrir beaucoup plus de services, d'être en mesure d'accompagner les personnes en situation d'itinérance. C'est ce qu'on demande depuis des années. Puis, on espère, avec les engagements du Parti québécois, de venir agir en itinérance, qu'on va pouvoir collaborer et enfin diminuer le nombre de personnes dans nos rues.
4: Justement, Mme Bourdon, vous venez de le dire, là, c'est un des chevals de bataille de M. Saint-Pierre Plamondon. Vous attendez quoi de sa part, là, vu qu'il en fait une priorité?
2: En fait, bien entendu, ce qu'on attend, c'est qu'il y a un sommet qui est annoncé du financement. Il a aussi annoncé 1 milliard de plus sur 4 ans, bien entendu. Puis une collaboration, là, ça prend beaucoup plus d'intervention terrain pour venir aider, parce qu'on ne peut pas accepter l'inacceptable, comme on a vu cette semaine à Granby. Dans ce sens, il faut s'assurer d'éviter d'échapper d'autres personnes dans ce sens-là.
1: Effectivement, vous avez tout à fait raison. Merci d'avoir pris quelques minutes pour répondre à la question ce matin. On sait que c'est un dossier qui vous préoccupe, sur lequel vous travaillez très fort.
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1: Je vous invite à sortir votre agenda, à aller tout de suite pour le samedi 17 octobre en soirée et essayer de ramasser le plus de monde possible avec vous autres pour venir marcher pour la grande marche de Granby qui célèbre cette année sa 10e édition. C'est pas rien. Et pour ça, on a décidé de faire cette grande marche de soir. Alors, les objets lumineux sont bienvenus pour votre sécurité qui sera également assurée par toute une organisation. Du plaisir, de l'animation, un 5 km qui est accessible à tout le monde. Et tout ça, ça se passe devant la Caisse des Jardins de Granby. 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

0: Merci d'avoir choisi la radio qui va remettre demain un autre 1 000 $ chez Mode Choc parce que oui, il y a un concours qui est présentement actif encore une autre semaine, la semaine prochaine d'ailleurs. Si vous n'avez pas repéré l'indice sonore qui est demandé, parce que quand vous l'entendez sur nos ondes, vous allez inscrire l'heure à laquelle vous l'avez entendu sur notre section concours du M105.ca, ben peut-être que demain, ce sera vous parce qu'on va faire comme ça des finalistes encore. Alors, allez-y. Je vous invite à bien écouter tout au long de l'après-midi avec Lydia qui sera là pour vous accompagner. J'ai vraiment une belle invitation à vous faire parce que c'est la semaine prochaine, jeudi, ça va être la journée de la coopération et notre émission matinale, notre émission de retour seront en direct du Carrefour de la coopération. Et puis, ben c'est devant la Caisse des Jardins sur la rue principale d'ailleurs qu'aura lieu le départ de la Grande Marche de Granby. C'est une formule soirée, hein? Et il faut se préparer, inviter le plus de gens possible et s'inscrire surtout à onmarche.com. Ça va être samedi le 17 octobre prochain. C'est vraiment une belle façon d'être là, de marcher ensemble, de prendre soin de soi, de bouger et de respirer ce bel air d'automne. On va se le dire, c'est pas mal agréable. On poursuit, c'est les Midi M105 avec Mélissa.
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9: Ici Florence Aquilina et voici vos infos M105. Revenons sur cette situation tragique à Granby. Une personne en situation d'itinérance qui a été retrouvée sans vie lundi soir derrière le souk, un commerce de Granby, comme l'apprenait M105 hier matin. Alors, pour retracer les faits, vers 20h15, deux commerçants ont découvert l'homme inanimé entre un escalier et une installation destinée aux déchets. Le propriétaire Yoon Se-El Afidi, qui a entrepris par la suite des manœuvres de réanimation à la demande du 911 avant l'arrivée des policiers, des ambulanciers. C'est un événement aussi qui ravive par ailleurs ses inquiétudes concernant l'itinérance, la consommation de substances et les problèmes de santé mentale au centre-ville. Alors que, je le rappelle, Granby se trouve présentement en période de trou de service depuis la fermeture temporaire de sa halte climatique. Interrogée à l'émission M105 le matin, la mairesse Julie Bourdon donc réagit à cet événement tragique. Elle demande plus d'aide du gouvernement, mais aussi de Santé Québec. Pour sa part, le premier ministre désigné ainsi que le nouvellement élu député de Granby, donc respectivement Paul Saint-Pierre Plamondon et Jean-François Arsenault, ont mentionné vouloir faire de l'itinérance leur grande priorité. Toujours à l'échelle locale, en terminant, les Huskies de Cowansville, les Bucks de Farnham et les Castors de Rouville-de-Marieville recevront un coup de pouce financier de Rona cette saison. Elles font donc partie des 150 équipes sélectionnées au pays dans le cadre de la troisième édition du programme Les Recrues Rona. Je rappelle que chaque équipe recevra une commandite évaluée à 3 000 $. Et lancé en 2024, le programme vise à rendre plus pratique du hockey mineur, plus accessible aux jeunes et à leurs familles. Alors voilà, c'était l'essentiel de vos infos, détails, autres nouvelles, comme d'habitude, au m105.ca.
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0: Si vous êtes des habitués du 4 à 7 New Country, le nom de Blue Ridge Band va résonner parce que c'est un groupe qu'on vous tourne quand même souvent dans cette émission-là. Mais c'est au-delà de ce qui se passe au Québec dans leur cas, parce que les prix s'accumulent. C'est un band du Québec. Puis ce matin, on s'est dit, ben pourquoi pas y aller puis leur jaser avec l'un des membres du groupe. C'est Jérémy qui est au bout du fil. Bon matin, Jérémy.
1: Hey, salut, comment ça va?
0: Ça va super bien. Comme vous autres, ça va super bien aussi. Parle-nous un peu du band. Comment ça a commencé? Vous venez de Lévis. Comment ça a commencé l'aventure de Blue Ridge Band?
1: Yes, ben le Blue Ridge Band, ça fait environ 10 ans que ça existe. Écoute, on a commencé à écrire des chansons ensemble pendant le COVID, donc pendant la pandémie. Moi, j'avais déjà un groupe qui s'appelait Met 12 avec un des membres du band qui s'appelle Samuel Jalbert Raymond, que c'est mon band de jeunesse, donc ça faisait plus de 10 ans qu'on jouait ensemble. On a décidé de switcher un peu au country parce que avec Met 12, les membres du band voulaient quelque chose de différent un peu. Fait qu'avant de se taper trop ses nerfs, on a décidé juste de garder le projet envie, mais de partir un peu chacun notre bord. Donc, le Blue Ridge Band, ensuite, je me suis approché d'un gars, d'un réalisateur qui s'appelle Martin Aubin, que lui faisait déjà du country, donc je voulais vraiment m'imprégner de ce style-là. Puis, on a commencé à travailler ensemble vraiment organiquement, donc avec une guitare, avec des vrais instruments, on enregistre nos affaires, vraiment à la façon Nashville qu'on appelle, donc avec des micros, on enregistre des chansons, puis on les écrit comme ça. Puis, on a sorti un premier EP. Ensuite, en 2022, j'ai fait Star Academy, donc ça a donné un petit boost un peu à la première album. Puis on a fait un deuxième EP pour compléter cet album-là. Et à ce jour, on est rendu à deux albums. Donc on a sorti un deuxième album, High on You, l'année passée, en septembre. Et c'est cet album-là là, qui fait jaser un peu plus au Québec, mais au Canada. On vient tout juste, en fait, de gagner le plus gros concours canadien dans notre domaine, donc Canadian Country. On est le deuxième artiste québécois à gagner ce titre-là, Top of the Country Canada, le premier étant Matt Lang. C'est un projet de longue date, puis on est trois gars là-dedans, trois gars qui mettent 100% de leur temps là-dedans, c'est 100% de notre vie. Puis depuis le début de ce projet-là, on sent qu'il y a quelque chose de spécial. On travaille depuis longtemps pour faire de la musique, mais on dirait que depuis qu'on a sorti nos premières chansons avec ce projet-là, ça a été la tentative qui a fait en sorte de comme, hey, je pense qu'on a mis le doigt sur quelque chose qu'on recherche depuis longtemps. Un espèce de style country, mais pop rock. Fait que, on a grandi sur du Simple Plan, sur du Green Day. Fait qu'on mélange ça avec des sonorités country, avec des mélodies, des thèmes country aussi. Puis voilà, c'est un peu ça, Blue Ridge Band, en fait. C'est pas l'énergie aussi.
2: Oui, on te voit très énergique, Jérémy. Je te ramène sur le prix Top of Country. Ça vous donne accès quand même à une importante bourse. Premièrement, qu'est-ce que c'est de recevoir ce prix-là qui, comme tu le dis, est un prix important? Et qu'est-ce que vous comptez faire avec la bourse?
1: 25 000 $, c'est énormément d'argent pour une carrière en musique. Sauf que quand tu te mets à penser à qu'est-ce que tu peux acheter là-dedans, ça peut être dépensé très vite. On est vraiment content, on y croyait pas, de gagner ce concours-là. Ça faisait 3 ans qu'on essayait d'en faire partie. Et de gagner, on était contre des grands artistes. Là. Donc on parle de tous des artistes. Ces gens qui font les concours-là, c'est des artistes qui sont déjà établis. C'est pas nécessairement de l'émergence. Donc, c'est des gens avec déjà des albums, avec déjà des... En finale, on était contre un gars qui avait 4 nominations au CCMA, au Canadian Country Music Awards. Avec le 25 000 $, pour revenir à ta question... Excuse-moi, je déblate. pour revenir à ta question... on veut retourner à Nashville. L'année passée, on est allé 2 fois à Nashville pour aller composer, pour aller écrire. Donc, on veut retourner là-bas. Ce 25 000 $ va servir à ça. On n'a jamais non plus poussé une chanson au maximum au Canada. Ça, c'est énormément coûteux. C'est très souvent qu'on oublie. Mais il n'y a pas juste d'écrire une chanson, de l'enregistrer. Il y a aussi tout le côté marketing qui vient avec. On s'est beaucoup, beaucoup intéressé au Québec pour l'instant. On a fait le tour du Québec en tournée. Maintenant, on veut se concentrer depuis 2 ans sur le Canada anglais et peut-être aussi l'international. On se fait ouvrir des portes un peu ici et là. Donc, on garde cet argent-là pour pouvoir se déplacer, pour pouvoir aller rencontrer des gens, pour pouvoir aller écrire avec des gens là-bas. C'est de l'argent qui va être très nécessaire, puis qu'au lieu de sortir nos petites économies, ben ça va servir à ça.
2: C'est bien. Est-ce que tu continues d'enseigner la musique?
1: J'ai enseigné pendant 5 ans. Après Star Academy, j'ai pris une pause là-dessus. Des fois, je vais faire des petits remplacements parce qu'il y a toujours de la nécessité là-dedans. Mm-hmm. Il n'y a plus beaucoup de profs de musique. Mais je te dirais que depuis 2-3 ans, là, c'est vraiment très tranquille. Je me concentre 100% sur la musique.
0: Là, Jérémy, on va dans quelques minutes entendre la plus récente chanson de votre groupe qui s'appelle Loving You Is Easy. Parle-nous un peu de cette chanson-là parce qu'elle a un très, très gros succès en ce moment.
1: Oui, ça a été la première chanson justement qu'on a ramenée de Nashville. Donc ça vient, c'est nous autres qui l'a écrit. On l'a écrit avec un autre Québécois aussi qui est natif de Nashville qui s'appelle Danick Dupel. Danick Dupel, c'est lui qui écrit toutes les chansons pour Matt Lang. On a écrit les trois gars du band avec lui dans son studio. On a pris le temps, on a pris 3 jours là-bas à Nashville avec les meilleurs musiciens, avec toute la meilleure gang. Puis on a ramené ça au Québec. Notre premier trip à Nashville, on est revenu avec 6 nouvelles chansons. Puis de ces 6 nouvelles chansons-là, c'est la première qu'on a terminée, qu'on a publiée. On a fait une version française. C'est une chanson d'amour, légère, avec un petit coup côté dynamique. Puis ça dit ce que ça a à dire. Loving You Is Easy, une histoire d'amour où est-ce que quand tu as trouvé ta personne, ben c'est parce que ça devient facile d'aimer cette personne-là. Tu trouves juste des bons côtés. Cette chanson-là, ça propose ça. Puis ça représente très bien le son Blue Ridge Band. Dynamique, un peu de pop, un peu de country.
3: C'était Jérémy du groupe Blue Ridge Band. À vous rappeler parce qu'on n'a pas fini de les entendre. Vous êtes sur M105 au midi M105 avec Mélissa. Merci d'être là. 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

presque tout pour les Midi M105. Ça a été vraiment un moment agréable à partager avec vous autres encore aujourd'hui. Je vous laisse entre les mains de Lydia qui s'amène avec sa bonne humeur pour vous faire passer vraiment un autre beau moment. Je vous dis à bientôt.

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3: Les nuages se sont un petit peu tassés en ce début d'après-midi. C'est la bonne nouvelle. On entend quand même là, quelques averses pour cet après-midi. Mais bon, c'est la vie. Lydia Bonnet qui est avec vous jusqu'à 16h. Dans un instant, en musique, je vous offre un succès de 1987 d'un ancien membre du groupe Les Beatles. C'est George Harrison.

0: avec Mr. Know-It-All.
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talentueuse Charlotte Cardin, elle qui a d'ailleurs annoncé à peu près il y a une semaine une nouvelle chanson qui s'appelle Memories, Souvenirs et Souvenirs, oui. Alors, la chanson qui sera disponible aujourd'hui

0: médias sociaux. Puis dans un instant, hey, on se garde. Okay? On revient en 1994 avec un souvenir de Bon Jovi. D'ailleurs, c'est la dernière chanson qui avait été enregistrée avec le bassiste de l'époque avant qu'il quitte la formation avec John Such. Donc, le souvenir, oh ouais, ça s'en vient dans un instant.
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1: Bon jeudi après-midi pour ce soir et cette nuit au niveau de la météo, on regarde ça, c'est 60% de possibilité d'averse avec un minimum de 8. D'ailleurs, quelques averses toujours prévues pour cet après-midi. On a présentement 15 degrés. Voici en musique tout de suite les Colocs.

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3: 14h, c'est le temps des infos M105. France Aquilinaire revient sur la politique jeunesse qui a été dévoilée hier à Granby.
4: Exactement, Lydia. Donc, Granby qui veut que ces jeunes aient davantage leur mot à dire. La ville qui a présenté, comme tu l'as dit, mercredi, sa politique jeunesse, c'est la version 2026-2030. Alors, c'était devant des étudiants de l'école secondaire J.H. Leclerc, alors que des enjeux, je le rappelle, comme le masculinisme et l'homophobie, préoccupent la mairesse Julie Bourdon. La ville souhaite miser sur le dialogue et la consultation, donc les jeunes qui seront notamment appelés à participer davantage aux réflexions entourant l'aménagement des espaces qui leur sont destinés. On va écouter d'ailleurs deux étudiantes de J.H. Leclerc qui étaient présentes lors du dévoilement de cette politique.
5: Je pense que ça m'a vraiment beaucoup aidé, ce manque d'écoute. Un peu manque d'écoute. On essaie d'en mettre. C'est sûr que c'est pas tout le temps facile, mais ça pourrait vraiment beaucoup aider.
6: Parce qu'il y a beaucoup de choses à changer ici, que ce soit partout dans le monde, mais vraiment ici, je pense que c'est vraiment à GH ou à Granby que j'ai vécu plus de choses qui m'a vraiment déplu. Le fait que le personnel devrait arrêter de prendre les élèves de haut, de commencer à les parler comme des humains.
4: Granby qui prévoit aussi améliorer ses terrains de basketball au cours des prochaines années comme troisième priorité de cette politique. Toujours à l'échelle locale, cette fois-ci, parlons sport. Les Huskies de Cowansville, les Bucks de Farnham et les Castors de Rouville de Marieville recevront un coup de pouce financier de Rona cette saison. Alors, elles font partie des 150 équipes sélectionnées au pays dans le cadre de cette troisième édition du programme Les Recrues Rona. Et chaque équipe recevra une commandite évaluée à 3 000 $, comprenant notamment une bourse de 1 000 $ pour participer à des tournois ou financer différentes activités, ainsi que des vêtements et accessoires aux couleurs de l'équipe. En terminant, lancé en 2024, le programme vise à rendre la pratique du hockey mineur plus accessible aux jeunes et à leurs familles. Alors voilà l'essentiel de vos infos pour l'instant. Détails, autres nouvelles, comme d'habitude, au m105.ca.
3: Merci, tu reviens à 15h.
4: À très bientôt.
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0: Dans un instant, on va se parler de showbiz, entre autres, une nouvelle série signée Bridgerton qui s'en vient. Avant ça, évidemment, on y va en musique. Dans un instant, un succès sorti en 2011. Adèle, à ce moment-là, avait seulement 21 ans. C'est à ce moment-là qu'elle a écrit Rolling in the Deep. Ça s'en vient. Un souvenir de Lionel Lewis sorti en 2007, Bleeding Love. Mais pour tout de suite, c'est Charlie Puth avec Attention, Lydia Bonnet qui est là jusqu'à 16.

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1: Il y aura une nouvelle série signée Bridgerton. Cette fois-ci, ce sera autour de la matriarche de la famille. Donc oui, la maman de toute la gang Bridgerton, Lady Violet, elle aura sa propre série. Ce sera un peu similaire à celle de la reine Charlotte. Donc, on va s'intéresser à la vie amoureuse de Lady Violet. Donc, son histoire avec le comte Bridgerton. Sachez qu'on le sait, le comte Bridgerton décède, donc c'est un fait qui est connu, donc certainement que ça aura une fin tragique. J'ai hâte d'en voir plus. La saison 5 est d'ailleurs en cours de production en ce moment. Il y a Julie Bélanger qui a décidé de quitter l'émission culinaire 24 en 24 la prochaine saison, qui sera diffusée au printemps prochain. Ce sera donc le chef Chuck Hughes qui sera à la barre de cette animation-là. Elle qui a décidé de se concentrer sur ses autres projets. Sachez que si vous souhaitez vous inscrire à 24 en 24 l'émission culinaire, ben, les inscriptions sont ouvertes. Vous avez jusqu'au 11 novembre prochain.
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0: souhaitez avoir plus de détails, ben c'est au boreard.org. Dans un instant, c'est Olivier Dion qui s'en vient.
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0: pas l'été, mais au moins on a un beau 15 degrés sur la région. Très belle journée automnale aujourd'hui à 14h57. Je vous souhaite un bon jeudi après-midi. D'ailleurs, en fin de semaine, c'est un week-end de Weebit du côté du centre aquatique des Jardins de Granby. Alors demain, c'est en soirée, samedi, dimanche, ça fera en après-midi directement dans le bassin d'entraînement.
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0: 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Il est 15h01 pour les infos M105. Florence Acunina, on se parle d'une entrave importante qu'il y a présentement à Shefford.
1: Exactement. Donc, les automobilistes qui doivent prévoir une entrave importante, comme tu l'as dit, Lydia, sur l'autoroute 10 à Shefford à partir d'aujourd'hui. Des travaux de forage sont donc prévus de part et d'autre du chemin Foster dans les deux directions et une voie sur deux sera fermée du lundi au vendredi entre 7h et 18h. Donc, les travaux qui doivent quand même se poursuivre jusqu'au 23 octobre. Les conducteurs qui sont comme d'habitude d'inviter à ralentir à l'approche de chantier et prévoir davantage de temps pour leur déplacement. Revenons sur cette situation tragique qui fait beaucoup parler à Granby. Une personne en situation d'itinérance qui a été retrouvée sans vie lundi soir derrière le Souk, qui est un commerce sur la rue principale à Granby. Vers 20h15, oui, deux commerçants ont découvert l'homme inanimé entre un escalier et une installation destinée aux déchets. Le propriétaire Younes El Afadi a entrepris des manœuvres de réanimation à la demande du 911 avant l'arrivée des policiers et des ambulanciers. C'est un événement qui ravive par ailleurs ses inquiétudes concernant l'itinérance au centre-ville de Granby, alors que, je le rappelle, on se trouve présentement en période de trou de service depuis la fermeture de sa halte répit. Et ce matin, la mairesse sur les ondes d'M105 a réagi aux propos du propriétaire, du commerçant Younes El Afadi. Donc, elle dit finalement qu'elle demande plus d'aide du gouvernement, mais aussi de Santé Québec pour pouvoir intervenir face à cette crise de l'itinérance. Et je rappelle en terminant que le premier ministre désigné Paul Saint-Pierre Plamondon, ainsi que le nouvellement élu député de Granby, Jean-François Arsenault, ont tous les deux mentionné vouloir faire de l'itinérance leur grande priorité. Alors, ce sera certainement à suivre dans les prochaines semaines et les prochains mois. Alors, voilà l'essentiel de vos infos pour l'instant. Détail, autres nouvelles, comme d'habitude, au m105.ca.
0: Merci, on se revoit à 16h.
1: À très bientôt, Lydia.
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0: C'est avec un beau soleil tout de moins.

pense bien de votre côté. Et pour vous accompagner en cet après-midi-là, ben, dans les prochaines minutes, la chanson officielle de la Coupe du Monde de la FIFA en 2010. C'était Shakira qui l'a chanté. Ça a été un gros, gros, gros hit cette année-là. Waka Waka, ça s'en vient. Katy Perry avec California Girl aussi sera là. Mais on débute avec Omi, Hula Hoop tout de suite à M105.

j'aime cette chanson, le Tovlo avec Stromae et des fleurs à M105. Pour plusieurs, peut-être que c'est un rêve de faire une sabbatique, ou du moins un rêve qu'on a l'impression qu'il est un petit peu plus éloigné de nous, parce que moi, je pense premièrement que c'est plus accessible pour les personnes plus fortunées, mais Fadi Sidara, c'est Sidara, c'est associé IG Gestion Privée de Patrimoine, nous explique que c'est pas nécessairement le cas, qu'on n'est pas obligé de partir un an, on peut partir par exemple 3 mois, 6 mois, faire

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Alex Nesky avec On l'aura fait croire à M105. Et je dis ça comme ça. 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

0: verse pour ce soir et cette nuit. Minimum de 8 attendu. En musique, dans un instant, c'est Coldplay avec Viva la Vida.
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1: C'était Marc Dupré avec Danser dans la nuit à M105. Dans un instant, c'est le retour qui débute et on va jaser ce soir avec Jeanne Brin d'Amour qui, elle, incarne le personnage principal du film Hanté qui vient tout juste de sortir, film écrit par India Desjardins. On lui parle un peu plus tard dans le retour M105, mais avant, voici R.E.M. avec Losing My Religion.

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0: me souffle à l'oreille.
1: Ouais.
0: Ouais, j'écoute. OK, c'est à notre tour. Bienvenue dans le retour à 105.
1: On était ici. Moi, j'étais juste là pour parler avec vous, échanger.
0: Ben oui. Mais c'est pas ce que t'as fait la journée. Promener dans les couloirs puis parler.
1: En plus, mon chat.
2: Oui,
1: Popo est à la station.
0: Oui. Fait qu'il y a des poils partout. Si vous êtes allergique, restez chez vous. Venez pas à M105.
1: C'est pas vrai.
0: Hey, êtes-vous frileuse, les filles?
1: Oui, vraiment.
0: On vous a trouvé des solutions
1: pour
0: contrer le froid.
1: Oh, intéressant.
0: On va vous en parler à 16h40 dans Drôle de nouvelles.
1: OK.
0: Fait que si c'est dans Drôle de nouvelles, vous vous doutez que ça va être bien sérieux. D'accord?
1: Oui.
0: 16h02 minutes, on commence ça bien sûr avec les infos M105 et on revient sur ce dossier très triste qu'on parle d'itinérance.
1: Oui, à la fois à l'échelle locale et à l'échelle nationale, parce que la raison pour laquelle on en parle maintenant, c'est qu'en fait, il y a eu deux cas assez tragiques récemment, dont l'un à Granby où une personne en situation d'itinérance a été découvert derrière un commerce local sur la rue principale, donc le commerce Le Souk. Et ça a réenchaîné une tonne de dialogues dans la sphère politique. Également du côté de Montréal, où une femme en situation d'itinérance a également été trouvée dans un campement sans vie. Alors, ceci étant dit, le gouvernement fédéral va collaborer avec le nouveau gouvernement de Paul Saint-Pierre Plamondon pour faire face à la crise sur l'itinérance au Québec. Et je rappelle que Paul Saint-Pierre Plamondon, de contrer la crise de l'itinérance, ça faisait partie de ses plus grandes priorités en période de campagne. Donc, ce sera via le programme pour les infrastructures pour le logement très abordable, dit de transition. Donc, c'est ce qu'a indiqué le premier ministre canadien Mark Carney. Je rappelle aussi qu'il y a une distinction entre logement abordable et logement social. Alors qu'il était de passage à Sherbrooke, soulignant qu'il a déjà parlé au premier ministre Péquiste désigné à ce sujet. Et le gouvernement fédéral va aussi participer au sommet sur l'itinérance au Québec, selon M. Carney. Donc, je rappelle également que M. Plamondon veut mettre en place un sommet pour discuter de cet enjeu. Ce dernier qui a dit que d'autres enjeux ont également été abordés, dont ceux sur l'immigration et la relation avec les États-Unis. Donc, à l'échelle locale, toujours, les automobilistes doivent prévoir une entrave importante aujourd'hui sur l'autoroute 10 à Shefford. Donc, je dis aujourd'hui, mais les travaux doivent se poursuivre jusqu'au 23 octobre. Alors, sachez qu'une voie sur deux sera fermée.

0: du lundi au vendredi entre 7h et 18h. Les conducteurs qui sont donc invités à ralentir à l'approche de chantier et à prévoir davantage de temps pour leurs déplacements. Du côté de Cowansville, mais aussi de Farnham, les esquis de Cowansville, les box de Farnham et les castors de Rouville de Marieville recevront un coup de pouce financier de Rona cette saison. Donc, les équipes qui font partie des 150 équipes sélectionnées au pays dans le cadre de la troisième édition du programme, oui, les recrues Rona. Donc, chaque équipe qui recevra une commandite évaluée à 3 000 $, comprenant notamment une bourse de 1 000 $ pour participer à des tournois ou financer différentes activités, ainsi que des vêtements aussi accessoires aux couleurs de l'équipe. Alors, je rappelle en terminant que c'est une initiative qui a été lancée en 2024. Donc, c'est un programme qui vise à rendre la pratique du hockey mineur plus accessible aux jeunes et aux familles. Alors, voilà l'essentiel de vos infos. Détails et autres nouvelles, comme d'habitude, au m105.ca.
1: Merci beaucoup. Le Canadien apparemment est en action ce soir. On reçoit la visite des Prédateurs. Premier départ pour Jacob Fowler, qui va être le gardien partant. Adam Engstrom aussi va y aller d'un premier départ cette saison. À la défense, il va remplacer Jaden Struble. La Formule 1 et le gouvernement rwandais se sont mis d'accord pour un premier Grand Prix de F1 après 2030 au Rwanda. Je trouve ça le fun, en plein cœur de l'Afrique comme ça, d'avoir ce genre de compétition. Et vous mentionnez, c'est aussi une belle nouvelle, Christy Miller vient d'être nommée présidente. Elle est par intérim, mais n'empêche, une femme à la tête du conseil d'administration de Hockey Canada.
2: Wow!
1: Ça serait le fun qu'elle reste là, il y a des élections qui s'en viennent au mois de novembre prochain.
2: On vous souhaite la meilleure des chances. Pour la météo, pour ce soir et cette nuit, 60% de possibilité d'averses attendues avec un minimum de 8. Demain, 40% de possibilité d'averses en journée. Risque d'orage aussi avec un maximum de 11. On a du beau soleil avec un 16 degrés présentement.
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1: On va se retrouver tantôt en 1996 avec Tupac. Extrait de son album Milliardaire ou Millionnaire assurément. D'ailleurs, Tupac, avec l'album sur lequel on retrouve la chanson qu'on va entendre qui s'appelle California Love, est devenu le premier artiste de l'histoire musicale planétaire à avoir un album en première position des palmarès et entre autres Billboard américain en étant en prison.
2: C'est vrai, hein?
1: Il était en taule. Il n'y a pas été là longtemps quand même. Pour agression sexuelle, il est resté une affaire comme 7 mois.
2: Oh.
1: C'est carrément ridicule. On dit que c'est sévère aux États, mais...
2: Pas du tout.
1: Une affaire de 7 mois ou 8 mois, pas plus que ça. Bref, on va l'entendre tantôt avec sa gang, California Love, son plus gros succès en carrière. Et on commence avec le plus gros succès en carrière de ce trio, Destiny's Child. Say My Name, dans le retour M105.

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1: Il est maintenant 4h16, beau gros soleil sur Green Bay, au Tiamaskabo, Missisquoi. J'imagine que c'est le cas aussi, parce qu'il n'y a pas trop de nuages dans le ciel.
2: Ouais, non, vraiment, on est choyé.
1: C'est une belle journée, 16 degrés hein, quand même, pour le thermomètre de la région. Bon, OK, on va parler de Wi-Fi.
2: OK.
1: Que veut dire Wi-Fi?
2: Bonne question.
1: Absolument à rien.
2: OK.
1: Parce que les gens pensent que ça veut dire Wireless Fidelity.
2: Oui.
1: Mais non.
2: Ah, mais là.
1: Quand on a créé le nom Wi-Fi, on voulait juste avoir de quoi qui sonnait comme Hi-Fi.
2: Ah!
1: Hi-Fi, si tu préfères. Donc, Wi-Fi sonne comme Hi-Fi.
2: Et ça veut rien dire.
1: Ça veut absolument rien dire. Vous l'aurez appris en, non pas en exclusivité, mais quand même, dans le retour M105. Aujourd'hui, on a de la belle visite dans le retour.
2: Oui, entre autres, Gianna Menuet qui sera là à 16h50, comme d'habitude, pour nous jaser des, selon la loi, qu'est-ce qu'on encadre au niveau carte de crédit, carte prépayée, certificat cadeau, programme de fidélisation, ça fonctionne comment, ça?
1: Alors, plus de détails un peu plus loin dans le show. Puis quand je parle d'autres belles visites, 16h25, il y a le film hanté, film québécois, humoristique, un peu horrifiant, qui prend l'affiche à compter de demain.
2: Aujourd'hui ou demain, là, oui. Puis Jade Brindamour, qui incarne le personnage principal, qui va venir nous jaser aujourd'hui.
1: Et on l'a glissé en partant l'émission, on va le répéter, si vous êtes frileuse ou frileux, on a des solutions pour vous dans notre drôle de nouvelles. À 16h40, des affaires qui existent pour de vrai, qui sont là pour vous réchauffer. Peu importe la température, ça va être belle, belle fun à jaser.

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1: Bon, ben on va parler d'art et spectacle, et entre autres de Billboard, qui est comme le palmarès le plus réputé sur la planète. Mm-hmm. C'est américain, mais c'est comme la référence, qui vient de sortir sa liste des meilleurs côté tunes et artistes latinos.
2: Oui, exact. C'est pour les 40 ans de ce palmarès Hot Latin Songs en anglais. Alors, ils ont décidé de sortir un palmarès d'artistes et de musique au niveau des 40 dernières années. Qu'est-ce qui était le plus populaire? Et l'artiste qui est à la première place des meilleurs artistes de tous les temps, c'est celui-ci.

0: pourrait que vous le connaissiez pas. Alors, c'est Bad Bunny.
1: C'est Bad Bunny qui, lui, sa première chanson qui est entrée dans ce palmarès-là, c'était il y a 10 ans, donc en 2016. Puis depuis, il compte 191 titres.
0: Aïe, aïe,
1: hein? Dans ce palmarès-là, donc il y a aussi 17 premiers rangs. Donc, c'est l'artiste, le meilleur artiste de tous les temps, selon Billboard. Et du côté des chansons, c'est celle-ci.
0: Ça, c'est la chanson qu'on a presque pas entendue dans notre vie. Hein?
1: En 2017, si vous vous souvenez bien, on était tous un peu plus capables. Mais la chanson Despacito, bon, Luis Fonsi, il y avait aussi Justin Bieber là-dedans, qui est passé 56 semaines au premier rang du Billboard, justement, de musique latine.
0: C'est beaucoup.
1: 56 semaines.
0: C'est plus qu'une année.
1: Oui, et du côté du Billboard Top 100, donc qui regroupe tous ces genres-là, c'était 16 semaines à l'époque.
0: Et on parle maintenant d'une nouvelle série qui s'en vient sur Netflix.
1: Oui, si vous aimez bien Bridgerton, vous avez peut-être envie de voir un peu l'histoire de la maman de cette famille-là, donc Lady Violet. Alors, ça sera chose faite bientôt. Bon, la série est en tournage en ce moment. On n'a pas encore de date de sortie, mais ce sera un volet un peu similaire à la Reine Charlotte dans la dernière série qui a été sortie. Donc, on s'intéresse à l'histoire d'amour avec le vicomte Bridgerton et Lady Violet. Comment ils se sont rencontrés? Comment ça s'est fait, cette histoire d'amour-là? Et je vous annonce tout de suite, on le sait dans la série, que ça va avoir une fin tragique parce que le vicomte il décède. Ça, c'est un fait, on le sait dans la série.
0: Ah, OK, ils l'ont dit avant.
1: Ils l'ont dit avant, on le savait déjà, sachez que ça va être une belle histoire d'amour.
0: Et vite fait, en terminant, il y a Julie Bélanger qui a annoncé qu'elle quittait une émission qu'elle anime.
1: Mm-hmm. L'émission culinaire 24 en 24, je vous rappelle rapidement, ce sont des chefs qui font 24 défis en 24 heures. Elle était à l'animation là avec un chef, Chuck Hughes aussi, qui était là. Alors, elle a annoncé se retirer de cette deuxième saison qui sera diffusée au printemps prochain parce qu'elle décide de se concentrer sur ses autres projets.
0: Musique de Kim Melrose dans 3 minutes.
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0: 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C'était Zach Chico avec King Melrose, un peu de nous dans le retour M105, qui est maintenant 16h29.
1: Et là, on va parler avec une actrice qui est dans un film qui s'appelle Hanté, film un peu, je dirais, comique.
0: Épouvante un peu aussi, je pense.
1: Bonjour Jade Brindamour.
0: Salut.
2: Bonjour.
1: Peux-tu nous résumer, c'est quoi ce film-là, Hanté?
2: Hanté, ben, c'est l'histoire de Mathilde qui arrive dans un nouveau village qui ne voulait pas aller dedans. Puis finalement, elle déménage dans une maison qui est hantée par un fantôme interprété par Virginie Fortin, qui se nomme Isabeau, puis elle va se lier d'amitié avec. Puis, ils vont quand même avoir des quêtes en parallèle qui vont se mélanger ensemble. Puis ça va donner une belle histoire d'amitié, tout ça.
0: Et là, on s'obstinait, ma co-animatrice et moi, en disant c'est un film d'horreur ou un film de comédie. C'est un mélange des deux, c'est-tu ça?
2: C'est un film avec des codes de l'horreur, mais c'est pas un film d'horreur. Je vous promets, les 10 premières minutes, vous allez penser que vous allez avoir peur, mais finalement, c'est assez drôle, c'est assez émouvant. Et on vit plein de belles émotions, mais la peur, ça serait vraiment pas une des principales, là, je vous dirais.
0: Et tant qu'à parler de ce genre de film-là, toi, dans la vie, Jade, qu'est-ce qui te fait peur?
2: Qu'est-ce qui me fait peur? Les araignées.
0: Oh, ouais.
2: Les araignées. Et c'est très comique parce que dans le film, je dois prendre une araignée.
1: Oh, non!
2: Mais elle a été faite au montage, heureusement pour moi, par après. Parce que j'ai pas eu besoin de prendre une araignée et de vivre avec cette peur. Non, j'ai peur assez des hauteurs dans la vie, je voudrais.
1: OK, ouais. Puis moi, je veux savoir, t'as-tu des films d'horreur préférés?
2: Les films d'horreur, mais quand j'étais jeune, j'ai vraiment eu peur de Coraline. J'imagine
1: oui.
2: que les enfants...
0: Ah, oui.
2: Oui. Puis sinon, tu sais, c'est sûr que... Bon, tout le monde va parler de Obsession, qui était full à la mode cette année. Mais, tu sais, The Conjuring, Annabelle, tu sais, c'est toutes des classiques là, de l'horreur, je dirais, que j'ai bien aimé regarder.
0: Et on va revenir sur le film. Comment ça s'est passé, le tournage avec la gang?
2: C'est vraiment, vraiment chouette. On avait une belle brochette de comédien. Parce que, tu sais, je pense à Evelyne Brochu, François Létourneau, Claude Legault, Catherine Levac, Coco Béliveau. Tu sais, on peut tous les nommer, là. Mm-hmm. Fait que pour moi, c'était assez intimidant de base parce que c'est mon premier rôle au cinéma.
0: Ah.
2: Donc, c'était assez intimidant, mais finalement, tout le monde était super gentil, super accueillant. Tout s'est fait avec bienveillance, douceur et ça m'a tout de suite mis à l'aise pour tourner ce beau projet-là.
0: Qui est en l'affiche à compter de demain, si je me trompe pas.
2: Oui, exactement. Demain, partout au cinéma. Là.
1: Ah, ben merci beaucoup, Jade Brindamour.
2: Ben merci à vous. Merci.
0: Salut, à la prochaine.
2: Bye, à la prochaine.
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0: Allons-y avec les infos M105, 16h32 minutes. Premièrement, Florence, tu vas nous jaser d'un nouveau projet de loi à Ottawa.
6: Oui, un projet de loi économique majeur, donc le C-39 qui a franchi une première étape à la Chambre des communes aujourd'hui. C'est un texte de 243 pages qui va désormais être examiné par une commission spéciale. Et là, je vous dis le C-39... Peut-être que vous savez pas de quoi je parle. Donc, le projet de loi qui propose de donner au gouvernement davantage de pouvoir pour accélérer la mise en œuvre de projets jugés d'intérêt national et d'apporter des modifications au Code du travail du Canada afin de réduire le nombre de conflits de travail dans les secteurs relevant des compétences fédérales. Donc, les conservateurs qui ont voté aux côtés des libéraux en faveur de ce projet de loi, bien que leur chef Pierre Poilievre ait déclaré que son parti déposerait plusieurs amendements en commission. Donc, plus de détails à venir, comme d'habitude, de prochainement. Maintenant, à l'échelle locale, Sherbrooke accueillera plus de 6000 cyclistes du Grand Défi Pierre Lavoie en juin 2027. Donc, du 10 au 13 juin, la région sera l'hôte du 1000 km pur industriel et de la boucle Vidéotron. Alors, je rappelle que c'est près de 1200 cyclistes qui participeront au défi 2000 km, tandis que 5000 autres prendront le départ d'une randonnée de 135 km. L'Université de Sherbrooke qui servira de village pour l'événement. Et depuis ses débuts, le Grand Défi a remis 35 000 millions de dollars à des projets dans les écoles et organismes à l'échelle provinciale. Et terminons toujours à l'échelle locale, cette fois-ci du côté de Granby. Revenons sur cette politique jeunesse. Donc, la ville qui a présenté hier sa politique jeunesse, la version de 2026-2030, devant des étudiants de l'école secondaire J.H. Leclerc, alors que des enjeux comme le masculinisme et l'homophobie préoccupent la mairesse Julie Bourdon, la ville souhaite miser sur le dialogue et la consultation. Donc, les jeunes seront notamment appelés à participer davantage aux réflexions entourant l'aménagement des espaces qui leur sont destinés. D'ailleurs, j'ai pu échanger sur place avec deux étudiantes de JAS Leclerc, Mégane et Ravia. On les écoute.
4: Je pense que ça va vraiment beaucoup aider ce manque d'écoute. Oui, il en a un peu moins d'écoute. On essaie d'en mettre. C'est sûr que c'est pas tout le temps facile, mais ça pourrait vraiment beaucoup aider.
7: Parce qu'il y a beaucoup de choses à changer ici. Que ce soit partout dans le monde, mais vraiment ici, je pense que c'est vraiment à JAS ou à Granby que j'ai vécu plus de choses qui m'a vraiment déplu. Le fait que le personnel devrait arrêter de prendre les élèves de haut, de commencer à les parler comme des humains.
6: Alors, Granby qui prévoit en dernier, parce que c'est ça, on a présenté trois priorités pour cette politique jeunesse, et la dernière, c'est d'améliorer les terrains de basketball au cours des prochaines années. Alors voilà l'essentiel de vos infos pour l'instant. Détail, autres nouvelles, comme d'habitude, au m105.ca.
0: Après le basket, on va parler de sport. Oui. Le Canadien accueille ce soir les Prédateurs. Premier départ cette saison pour Jacob Fowler, qui a été rappelé hier. Adam Enstrom aussi va prendre la place de Struble à la défense. Il y a l'ancien joueur des Nordiques de Québec, Stephen Finn, qui a été blâmé par le tribunal administratif des marchés financiers. On parle de transactions boursières réalisées alors qu'il avait des informations privilégiées. Fait que pas pire d'amende, c'est ce que j'ai pu lire là-dessus. En gros, c'est ce qui s'est passé pour lui. Puis la Formule 1, on vous le rappelle, et le gouvernement rwandais se sont mis d'accord pour organiser un premier Grand Prix au Rwanda après 2030.
1: C'est un beau soleil qui nous accompagne en cette fin de journée. On a présentement 16 degrés.
0: J'ai comme le goût de dire l'heure, 16h35.
1: Juste comme ça, juste de même.
0: 16h35.
1: Peux-tu dire une autre fois?
0: 16h35. Okay. J'espère que vous l'avez noté.

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1: Il est 16h42, avis à tous les frileuses et frileux de ce monde. Marlon a trouvé la solution.
2: Ouais, aujourd'hui, ça sert pas à grand chose, mais un moment donné, il va faire moins 1000. Hein?
1: Oui,
2: fait
1: oui.
2: Que dans ce temps-là, on va avoir besoin d'avoir plus chaud. Et comme je travaille avec deux filles très frileuses
1: oui.
2: et tout, et que j'ai le cœur sur la main,
1: bon.
2: Je me suis dit, on va lui trouver des gadgets qui existent pour de vrai.
1: Merci.
2: Des affaires qui sont en vente pour vrai, là.
1: Et très utiles aussi.
2: Il y a le nose warmer.
1: Bon. Mais ça, c'est pratique.
2: Chauffe-nez. Fait que
1: oui.
2: Ça, c'est en laine. Ça se vend, je dirais pas où, parce que je veux pas faire de la pub à une grosse compagnie américaine. Mais c'est en laine et tu te mets ça sur le nez. Comme un nez de clown, tu sais,
1: oui.
2: Mais c'est un nez en laine, finalement. Puis ça te protège le nez pour avoir plus chaud au nez.
1: C'est pas une mauvaise idée.
2: Ben oui, mais voyons donc.
1: C'est pas esthétique non
2: partout.
1: Plus.
2: Tu vas avoir fret partout à part au nez.
1: Non, mais je veux dire, pour le reste, tu t'équipes bien, mais c'est un ajout.
2: Ah, OK, je pensais qu'on mettait ça plus nu,
1: tout
2: moi.
1: Ça, c'est ça. Non, c'est ça. C'est un accessoire à mettre entièrement nu.
2: OK, oui. Parfait. Le tapis de souris chauffant, ça existe pour de vrai.
1: Le tapis de?
2: Souris.
1: Oh, souris.
2: Chauffant.
1: OK.
2: Fait que ton tapis de souris, il y a une clé USB, puis tu le branches, ta clé USB, dans ton ordi, puis ton tapis est chauffant. Ça fait qu'au bout de la ligne, ta souris est plus chaude. C'est le fun,
1: non?
2: Hein?
1: Non.
2: Non,
1: ça,
2: OK. Le parapluie anti-blizzard avec jupe.
1: Hein?
2: Qu'est-ce que c'est? C'est un parapluie avec qui est prolongé jusqu'à la terre ou à peu près.
1: Ouais.
2: C'est transparent, c'est que tu peux marcher avec s'il fait frais puis qu'il vente un peu. T'as ton parapluie, tu tiens ton parapluie puis t'es protégé du vent avec une espèce de polytène.
1: Moi, j'ai dit oui à ça.
2: Ah,
1: j'ai
2: ouais.
1: l'impression
3: ah, oui.
1: que c'est le genre d'affaire que sur papier, c'est brillant, mais
3: ouais.
1: en pratique.
2: Tu sais, quand tu vends, t'as le polytène
1: ouais.
2: d'en face, c'est pas trop trippant, là.
1: Peut-être. Faudrait que ce soit rigide.
2: Ouais.
1: Ouais, OK.
2: La prochaine, la bulle de bureau thermique. C'est une mini tente en plastique transparente que tu installes directement au-dessus de ta chaise.
1: Ouais.
2: Fait que là, c'est au-dessus de ton ordi aussi, si tu as un ordi en avant de toi. Puis c'est chauffé par ton corps, finalement. Parce que ton corps est chaud, fait que ça isole, ça garde la chaleur de ton corps.
1: Ouf, non.
2: Okay.
1: Non, pas tant.
2: La
1: non.
2: prochaine va vous intéresser, les filles, je
1: okay.
2: pense.
1: OK.
2: Ça s'appelle le Willy Warmer.
1: Hein? Oh!
2: OK? C'est un chauffe-zizi. Voilà,
1: oui,
2: c'est dit.
1: C'est ce que je me disais avec le nom. D'accord. Et ça nous intéresserait, nous, parce que...
2: Ben, je sais pas. Je trouvais que c'était drôle de vous dire que c'était pour vous autres. Voilà. Le Glovers, maintenant.
1: Oui. Okay.
2: Une mitaine pour amoureux.
1: Oh!
2: Ça, c'est très cute. C'est une grosse mitaine. Tu mets les deux mains dedans, puis tu peux te tenir la main, puis avoir chaud aux mains.
1: Oh, j'adore que Lydia et moi, on a des grandes réactions, alors qu'on est tous les deux très, très célibataires.
2: Vous l'aurez entendu en exclusivité. À M105, elles sont très, très célibataires.
1: Non, mais Florence et moi, on va le prendre pour nous deux.
3: On va le prendre okay. pour nous deux, entre amis aussi.
2: Et on va y aller avec une dernière parce que le temps file rapidement. Les bas pour sandales avec fenêtre-orteil.
1: Fenêtre-orteil, pardon?
2: OK, fait que c'est les bas.
1: Ouais.
2: C'est à la mode de mettre des bas dans les sandales, ça a l'air, comme en Ontario. Et c'est thermique. Ce sont des bas thermiques,
1: okay.
2: mais tu peux ouvrir un petit clapet puis ça sort tes orteils. Fait que t'as chaud partout aux pieds, à part à tes orteils.
1: Okay. Ben voyons, en plus, les extrémités, c'est là où on a le plus
3: oui.
1: froid, normalement.
2: Ouais. En tout cas,
1: fait que,
2: qu'est-ce que c'est qu'on vous achète, là, vite fait?
1: Protège-nez, je pense.
3: Ouais, le protège-nez, ça va.
1: Et le Willy...
2: Ouais, c'est ça, je suis un peu déçu. Je pensais que vous alliez me dire le Willy Warmer, parce que le nom est vraiment trippant à dire.
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0: Bonne fin de journée, merci d'avoir choisi le Retour M105. C'est le moment de parler de ce qui est important pour nous tous, c'est-à-dire ce qu'on a dans le portefeuille. Et la pro dans le domaine est avec nous, Gianna Meunier, qui est directrice générale par intérim de la CEF Montérégie Est. Salut, Miss.
1: Salut.
2: Bonjour.
1: On fait un peu la suite de la semaine dernière. Cette fois-ci, on va parler au niveau des cartes cadeaux, des cartes prépayées. Selon la loi, qu'est-ce qui encadre quoi?
2: Exactement. Parce qu'il y a deux types de cartes cadeaux. On pourrait mettre celui où ils peuvent avoir des frais d'activation, frais d'inutilisation, mais celui que c'est, il n'y a pas de date de péremption aussi.
0: Mm-hmm.
2: Donc, si j'achète un certificat cadeau pour 200 $ pour une coiffeuse, mais ouais. En théorie, il n'y a pas d'expiration à cette carte-là.
1: Non, effectivement, on pourrait l'utiliser dans 10 ans si on veut.
2: Exactement.
0: Ben, la plupart des cartes cadeaux, c'est ça quand même.
2: Sauf les cartes de centre d'achat. Habituellement, une carte cadeau de centre d'achat, il y a un frais d'activation. Les cartes cadeaux qu'on achète au Walmart aussi, les Visa ou des trucs de même, il y a toujours un frais d'activation.
1: Oui.
2: Puis il y a même des cartes qu'il faut bien lire qui vont, si tu ne l'utilises pas, ils te donnent des frais à des inutilisations.
1: Ah,
2: fait que ton solde, tu peux baisser puis tu peux ne plus avoir rien parce que tu ne l'as jamais utilisé.
1: Ils ont le droit de faire ça?
2: Oui, ils ont le droit de faire ça.
1: Ah. Je ne savais pas. tu m'apprends quelque chose pour vrai? Justement, si on n'utilise pas ces cartes-là, autre que certaines cartes, est-ce que, selon la loi, est-ce qu'on est pénalisé? Qu'est-ce qui arrive avec ça?
2: Bien, premièrement, ça va être écrit dans les modalités. À partir du moment où on paie un frais d'activation, moi, je regarderais s'il y a un frais d'inutilisation.
0: La plupart du temps, ça vient ensemble?
2: Bien, c'est un bel indicateur.
0: Ah, okay.
2: Comparativement à un restaurant, un coiffeur, qu'eux t'achètent un montant flat, puis qu'il va toujours être là. Mais, dans le cas, mettons, de... Je me fais faire un certificat cadeau pour une manucure de 50 $.
1: Mm-hmm.
2: J'arrive à la femme. C'est rendu 55, elle a le droit de me charger 5 $.
1: Mais au final, ça te coûte comme 5 $.
2: Exactement.
1: En guillemets.
0: Mais tu as le droit d'augmenter le prix de ta carte.
2: Tu as le prix, puis le montant que tu as, c'est ton montant que tu as.
0: Ah, OK.
1: OK. Mais ça, c'est intéressant. Si jamais on doit rembourser. L'exemple, le commerçant doit rembourser, comment ça fonctionne avec une carte prépayée?
2: S'il y a 5 et moins, donc 4,99 et moins, ils peuvent rembourser en argent.
0: Okay.
2: Sinon, c'est un solde qui reste sur les cartes.
0: Fait que tu peux être pris avec ton solde sans t'en servir parce que ça fait un bout puis tu n'as plus besoin.
2: Exactement. Puis là, il faut faire attention parce que si on a un solde sur une carte qui a des frais d'inutilisation, on n'a plus de solde.
1: Ça devient compliqué.
2: Exact.
0: Et tant qu'à continuer dans le compliqué, j'imagine que c'est pas mieux pour les programmes de fidélité.
2: Ben là, il y en a tellement.
0: Ouais.
2: Toutes les épiceries ont leur propre carte fidélité.
0: Partout, à ça.
1: Oui.
2: Exactement. Dans le fond, quand c'est, disons, moi qui est de Métro, c'est géré par Métro.
1: Oui,
0: okay.
2: Géré par eux. Mais Air Miles, qui serait au Shell avant, c'était ça, mais plus maintenant.
1: Ça a changé.
0: Ils sont rendus, on le sait plutôt où, Air Miles.
2: Oui, c'est ça.
0: Il y en a moins qu'avant. Je sais que Ronald l'avait aussi dans le temps, puis ils l'ont plus fait.
2: Bien, eux, vu que c'est une compagnie externe, c'est pas Shell qui gère, c'est Air Miles. Fait qu'on a des problèmes, c'est avec Air Miles.
0: Mm-hmm.
2: Tandis que Métro et moi, c'est des problèmes, c'est avec la compagnie de Métro et moi.
0: OK.
1: OK.
2: Après ça, le pire, en fait, ils sont pas supposés d'expirer tes points.
1: OK.
0: Mm-hmm.
2: Si c'est en haut de 50 $. Prenons exemple de McDo.
1: Ouais.
2: On a... j'ai des points McDo.
1: Oui.
2: Rendu à un certain moment, ils disent « Ah, celle-là va finir à expédition. T'es mieux de l'utiliser, sinon t'en auras plus.
0: Mm-hmm. »
2: Ironiquement, c'est en bas de 50 $. Ils ont le droit.
1: Pourquoi? Je veux dire, c'est de l'argent, entre guillemets, que t'as accumulé. C'est pas la même chose que, par exemple, une carte prépayée que t'achètes et ça n'a pas de date de fin?
2: Non, pas du tout.
1: Ah.
2: Fait que tout ce qui est points accumulables en bas de 50, ils peuvent dire « On les flush à zéro. »
1: Ah.
2: Puis des compagnies comme McDo, ils te donneront pas la chance de te rendre à 50.
1: Mais c'est ça. Puis est-ce qu'ils doivent t'avertir un minimum de temps à l'avance? Exemple, une semaine, un mois?
2: Bien, habituellement, si on a nos notifications sur le cellulaire, on le reçoit.
0: Tu vas le recevoir.
2: C'est ça.
1: C'est terminé.
2: Ouais.
0: Ah. Fait que la morale de l'histoire, c'est qu'il faut toujours bien surveiller quand on nous fait des offres de la part d'un commerçant parce que tu peux te faire avoir. Puis si tu surveilles bien, tu vas être bien informé. Puis au bout de la ligne, tu risques d'avoir ce que tu as besoin et ce que tu mérites.
2: Oui, puis je rajouterais une chose. C'est surtout les magasins type d'ameublement qui disent « Ah, si tu prends une garantie, après 5 ans, si tu ne l'as pas utilisé, tu as le droit à 100 pièces de rabais au magasin.
0: Mm-hmm. »
2: Ils ne vous le rappelleront pas, eux.
1: Non, hein?
2: Il faut vous le mettre dans le calendrier parce que sinon, vous le perdez
1: vous
2: votre
1: perdez.
2: Argent.
1: Ah, c'est bon à savoir. Merci beaucoup, Gianna Meunier.
2: C'est un plaisir.
0: Salut!
3: 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Ah!

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3: Il est maintenant 5h02, allons-y avec les infos M105. Florence, premièrement, il y a un nouveau programme fédéral concernant les thermopompes qui a été annoncé cet après-midi.
4: Exactement. Donc, le premier ministre Mark Carney qui a annoncé aujourd'hui un nouveau programme plus avantageux pour aider financièrement les ménages canadiens à changer leur système de chauffage vieillissant s'ils optent pour une thermopompe. Le programme qui propose une remise de 2 000 $ et même jusqu'à 10 000 $ selon le revenu, ce qui s'ajoute à la subvention d'environ 3 000 $ d'Hydro-Québec pour ce qui est des Québécois. Mark Carney qui avait promis lors de la course à la succession de l'ex-premier ministre Justin Trudeau plusieurs mesures pour aider les Canadiens à rendre leur domicile plus éco-énergétique. Alors, il estime que l'effet du programme soulagera non seulement le portefeuille des contribuables, mais entraînera au final une réduction des émissions de gaz à effet de serre de 25 mégatonnes sur une période de 20 ans. À l'échelle locale maintenant, et plus précisément du côté de Farnham, la ville qui propose une expérience immersive pour souligner son 150e anniversaire avec le spectacle Farnham renaît de ses cendres. Donc, spectacle créé par le collectif La Cargaison. L'œuvre combine projection, musique et création artistique pour faire revivre l'histoire et le patrimoine de la municipalité au centre Saint-Romuald. D'une durée d'environ 35 minutes, le spectacle sera présenté tous les vendredis et samedis de novembre de 18h à 21h et les billets coûtent 20 $ pour les résidents de Farnham. Toujours à l'échelle locale, mais cette fois-ci du côté de Shefford, si vous comptez beaucoup circuler cette semaine, sachez que les automobilistes doivent prévoir une entrave importante sur l'autoroute 10 à Shefford à partir d'aujourd'hui. Des travaux de forage sont prévus de part et d'autre du chemin Foster dans les deux directions. Alors, une voie sur deux sera fermée du lundi au vendredi entre 7h et 18h et ce jusqu'au 23 octobre. Les conducteurs sont donc invités à ralentir à l'approche de chantier et à prévoir justement davantage de temps pour leur déplacement. Voilà, c'était l'essentiel de vos infos pour l'instant. Détail, autres nouvelles, comme d'habitude, au m105.ca.
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3: Le Canadien est en action ce soir. On accueille la visite des Prédateurs de Nashville. Ce sera le premier départ pour Jacob Fowler qui a été rappelé parce qu'on sait que Montembeau est blessé. Adam Engstrom aussi à la défense va y aller d'un premier départ. Il va prendre à la place de Struble. La Formule 1 et le gouvernement rouen.

0: Les Rwandais se sont mis d'accord pour organiser un premier Grand Prix au Rwanda, ce sera après 2030. Et le Christy Miller a été nommée présidente par intérim du conseil d'administration de Hockey Canada. On dit qu'il va y avoir élection en novembre prochain, mais ce serait le fun qu'elle reste en poste et qu'elle garde ce poste-là.
1: Pour ce qui est de la météo, ce sera 60 % de possibilité d'averse ce soir, accompagné d'un minimum de 8. Demain, 40 % de possibilité d'averse en journée, avec un risque d'orage aussi maximum de 11 attendu. Il fait présentement 16 degrés.
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0: On va aller faire un tour aujourd'hui en terre viking.
1: Terre viking.
0: Ouais, on est en Scandinavie, Norvège. On est en 1984. En fait, ils l'ont sorti une première fois en 84, mais il y avait moins d'instruments dedans, ça fait que ça n'avait pas levé pantoute. La tune a fait pot. Mais en 85... ils l'ont sorti. On est à la grosse mode des vidéoclips. Ils ont fait un clip innovateur à l'époque, mélangeant vrais personnages avec BD. Et si vous avez 2-3 minutes et vous ne l'avez jamais vu, le clip de cette tune-là, ça vaut la peine. Il a vraiment, mais vraiment bien vieilli. C'était leur premier extrait de leur premier album. Premier succès aussi, puis leur plus grand succès en carrière. On écoute Martin Harkett avec sa gang Aha et Take On Me.
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C'était Coriace dans le retour M105 avec ce que vous vous apprêtez peut-être à faire, c'est-à-dire un 5 à 7. 17h16, on vous souhaite une excellente fin de journée. Aussi, on a amorcé l'heure avec A-ha, Martin Arquette, le chanteur. On veut vous faire entendre quelque chose, OK? Parce que le chanteur de A-ha, le groupe existe toujours, soit dit en passant, le trio. Ils n'ont jamais arrêté. Mais en 2000, ils ont eu un album qui a connu passablement succès qui s'appelait Summer Moved On, dont la chanson thème porte le même nom, OK? Puis dans cette chanson-là, le chanteur de A-ha a le record du monde de la note la plus longtemps tenue. Tu sais, c'est pas... on aurait tendance à avoir des voix de filles, mais non, c'est un gars qui a la note la plus longue. C'est 21,7 ou 8 secondes. Écoutez ça. On parle en secondes, bien sûr, mais c'est fou, là.

0: C'est sûr que ce gars-là fume pas.
1: Non. Il y a une bonne santé, c'est certain.
0: C'est assez incroyable. 17h17.
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0: On va y aller avec les arts et spectacles maintenant. Premièrement, nouvelle série sur Illico qui s'en vient.
1: Oui, ça s'appelle Mauvaise Influence. C'est avec Réal Bélan et Guy Jodoin. C'est une série qui est, vous vous en doutez, humoristique.
0: Ah ouais?
1: On s'en doute, hein? Alors, ces deux gars vont aller jouer des tours à certains citoyens.
0: On pourrait écouter un extrait.
1: Ouais.
3: On est deux évaluateurs municipaux. Je vais rencontrer les gens pour augmenter les taxes. Maintenant, une maison comme ici, bon, je vois qu'il y a deux étages, trois télévisions, il y aurait une taxe. Plus on a de luminosité dans une maison, plus c'est taxable.
4: Moi, demain, j'appelle du Tristan.
3: Oui. T'as vraiment une mauvaise influence sur moi.
5: Ben oui, mais toi aussi, Guy, t'as une mauvaise influence sur moi. Ben,
6: ça se peut tellement pas, un poney dans une banque.
3: J'irais peut-être aux toilettes, faut juste me surveiller.
6: Oui.
3: Deux instants.
0: Ça va être très bon parce que Bélan est très fort dans les insolences. Oui. Il a toujours été très, très bon.
1: La question que je me pose, c'est que c'est deux gars qui sont très connus.
0: Ouais.
1: Fait que tu vois Guy Jodoin arriver devant chez toi, tu te doutes que c'est pas sérieux.
0: Je veux pas être plate, mais ce que je vois, ils ont l'air à prendre beaucoup de gens qui sont plus vieux un peu.
1: Mmh.
0: En haut de 80, selon ce que je vois. Fait qu'ils sont peut-être moins connus à ce moment-là.
1: Peut-être. Alors, les épisodes qui seront disponibles dès le 7 novembre sur Illico Plus.
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0: Vous l'avez reconnu, Charlotte Cardin, qui va nous offrir une nouvelle chanson dans les prochaines heures.
1: Oui, à minuit pile, elle sort une nouvelle chanson qui s'appelle Memories et Souvenirs. D'ailleurs, elle a déjà publié sur ses médias sociaux des extraits du vidéoclip, donc on peut se douter que le vidéoclip aussi sera sorti en même temps.
0: Merci beaucoup, Lydia.
1: Plaisir.
0: Je te souhaite un beau long congé.
1: Bye!
0: À mardi.
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0: On vous souhaite une bonne fin de journée. Il est 5h29 minutes. On a toujours 16 beaux degrés sur la Haute-Yamaska et Brome, Missisquoi, avec un sympathique soleil qui est de la partie. Hey, on va jaser un peu d'automobile, d'accord? C'est l'histoire d'un gars en Grande-Bretagne, le 29 juin dernier, qui s'est fait arrêter. OK, le gars roulait en fou sur une autoroute. Il n'avait pas de permis de conduire. Chose importante, il avait bu apparemment pas mal de bouteilles de vin.
1: C'est quand même un facteur important.
0: Très important. Après ça, il avait pris le char de sa conjointe sans autorisation.
1: Oh non.
0: Le nom de ce monsieur-là est Anthony Hall. Donc, je vous rappelle ce qu'il avait. Il a pris le char de sa blonde, il avait pas le droit, ben, en fait, il a pas donné la permission, il a pas de permis, puis il était sous.
1: Okay.
0: Mais il y a une affaire que j'ai oubliée pour Anthony Hall, c'est qu'il était non-voyant.
1: Ben, voyons donc!
0: Ouais.
1: Voyons donc! Ouais. OK, rien n'allait, là.
0: Non, non. Rien, absolument rien pantoute. Fait que la raison pour laquelle on en parle ces jours-ci, c'est que lundi, il est passé en cours. Fait qu'il a été condamné, vous vous en doutez. Fait que 36 semaines de prison avec sursis, parce que c'était super dangereux ce qu'il a fait. On parle d'une période de probation de 18 mois. Mais parmi les condamnations que le juge lui a données, il y en a une qui, moi, m'a fait sursauter un petit peu.
1: OK.
0: Interdiction de conduire pendant 12 mois. Mais il est non-voyant.
1: Juste 12 mois.
0: Mais il est non-voyant.
1: Ben, c'est ça.
0: Mais il peut pas conduire. Il n'y a pas de permis, puis il peut pas conduire.
1: Ouais. En fait, j'allais dire, le fait qu'il ait bu de l'alcool ou non, ça n'a aucune incidence sur sa capacité de conduite, finalement.
0: Ben, c'est pas mieux. J'imagine que c'est encore pire. Mais ouais. Bref, le gars en question, tu sais, quand tu dis tenter sa loque, là, la pousser plus loin que ce qu'on peut, ben, il l'a fait.
1: Ouais.
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0: 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Info de la demi, 17h31 minutes. Florence, il y a la mairesse de Green Bay, Julie Bourdon, qui a réagi concernant le décès de cet itinérant de lundi.
1: Exactement. Donc, encore une fois, je rappelle qu'une personne en situation d'itinérance a été retrouvée sans vie lundi soir derrière le Souk, qui est un commerce de Granby. Vers 20h15, deux commerçants ont découvert l'homme inanimé entre un escalier et une installation destinée aux déchets. C'est également une tragédie qui survient, voilà. Alors que le centre-ville de Granby fait face à une crise de l'itinérance et se trouve en période de trou de service également depuis la fermeture de sa halte de répit. Et ce matin, on a reçu la mairesse de Granby, Julie Bourdon, qui demande plus d'aide du gouvernement, mais aussi de Santé Québec. On va pouvoir l'écouter.
3: Ce qu'on a vu dans les dernières années, c'est les enjeux au niveau de la dépendance ont beaucoup augmenté par rapport aux personnes en situation d'itinérance. Puis, on demande, nous, à Santé Québec, de venir intervenir à ce niveau-là, offrir beaucoup plus de services, d'être en mesure d'accompagner les personnes en situation d'itinérance. C'est ce qu'on demande depuis des années, puis on espère, avec les engagements du Parti québécois de venir agir en itinérance, qu'on va pouvoir collaborer et enfin diminuer le nombre de personnes dans nos rues.
1: Je rappelle également que le premier ministre désigné, Paul Saint-Pierre Plamondon, ainsi que le nouvellement élu député de Granby, Jean-François Arsenault, ont tous les deux mentionné vouloir faire de l'itinérance leur grande priorité durant la campagne. Parlons maintenant de la ville de Cowansville qui améliore sa couverture en sécurité incendie afin d'assurer des interventions plus rapides sur son territoire. Alors, depuis la fin mai, des pompiers sont maintenant présents en caserne tous les jours de 7h à 23h et ce, 365 jours par année. Donc, pour soutenir cette nouvelle organisation, 4 lieutenants et 4 pompiers occupent désormais des postes à temps plein. Le service de sécurité incendie compte 32 employés et répond à environ 800 appels par année à Cowansville, en plus d'une vingtaine à East Farnham. Et à l'échelle nationale, en terminant, revenons sur cette Canadienne, Anne Carson, qui a remporté le prix Nobel de littérature 2026. Alors, elle est poétesse, essayiste et spécialiste du grec et du latin, et elle est reconnue pour une œuvre qui décloisonne les genres, donc entre poésie, prose, essai et même théâtre. Madame Carson, qui compte une vingtaine d'ouvrages à son actif, et l'Académie suédoise l'a jointe peu avant l'annonce officielle. L'écrivaine se trouvait alors en Islande, où elle a simplement confié qu'elle écoute le vent. C'était sa réaction. Alors, voilà l'essentiel de vos infos, détails, autres nouvelles, comme d'habitude, web105.ca.
0: Chacun ses activités différentes.
1: Eh oui. Hein? Non, mais je trouve que ça correspond bien au personnage. Tu sais, c'est une poétesse qui s'inspire de la nature.
0: Ouais. Qu'est-ce que tu fais à soir?
1: Je vais écouter le vent.
0: Moi aussi.
1: Ouais.
0: Il y a des feuilles qui tombent aussi.
1: Ah oui, il y a des feuilles.
0: Parce que quand il manque, il y a des feuilles qui tombent. Et ça jambe la piscine. Ça, c'est une autre histoire. Bon, le Canadien est en action ce soir contre les Prédateurs. Premier départ comme gardien pour Jack O'Fowler cette saison. Adam Engstrom aussi va prendre la place de Struble à la défense. Ça fait partie des grosses affaires que vous vous attendiez puis dont on a jasé au sport aujourd'hui. On a actuellement 16 degrés. Dans quelques minutes, il y a Sarah Boilly-Brodeur qui sera là avec sa chronique pour en finir avec la charge mentale d'ici ce temps-là. Il y a Roxane Bruno en musique et tout de suite, c'est Benson Boone. 105.

0: OK, c'est le temps de se faire du bien à 17h40 parce qu'on éloigne la charge mentale grâce à la professionnelle dans le domaine. J'ai nommé ici Sarah Boilly-Brodeur.
1: Allô?
0: Salut! Hey, aujourd'hui, tu vas nous parler de recevoir parce qu'en fin de semaine, long congé, ça se peut qu'il y ait des gens qui reçoivent. Puis souvent, on se stresse, on se vide, puis on se charge dans la tête aussi.
1: Absolument. En fait, j'ai remarqué un phénomène. Il y a souvent une personne qui est un peu désignée par défaut pour être la personne qui reçoit. Et
0: ah
1: cette
0: ouais?
1: personne, ben souvent dans une famille, mm-hmm. tu sais, mettons...
0: dans le temps des fêtes surtout. Hein,
1: ça oui, c'est ça. Mm. Tu sais, pour des Pâques, peu importe, pour des occasions, souvent, tu sais, comme moi, je sais que ça va être chez ma mère et chez ma belle-mère.
0: Okay,
1: c'est comme,
0: parce que
1: on
0: toi,
1: sait
0: tu
1: que
0: veux
1: ça
0: rien
1: va
0: savoir.
1: Ben moi, ça me fait plaisir, mais c'est elle qui le prenne en charge. J'aime ça faire ça. Et là, c'est là l'affaire. C'est qu'il aime ça faire ça, mais à quel prix? Dans le sens où, moi, je me rappelle d'avoir eu des conversations avec ma mère qui me disait, j'en profite pas. Parce mm-hmm. que le temps d'avoir, tu sais, elle a beau, puis ma mère, c'est une cuisinière, là, fait qu'elle est quand même très habituée, ses choses sont faites d'avance. Mais le soir même, là, quand il faut quand même que tu aies réchauffé tes plats, puis que tu finisses la cuisson de telle chose, puis que c'est vrai que t'en profites pas.
0: C'est
1: t'es
0: vrai.
1: Pas assis à table avec tes invités.
0: Moi, je me souviens, mon père disait souvent à ma mère, Lola, parce qu'il l'appelait Lola, ça s'appelle Angela, Lola! Viens t'asseoir, profite de ta visite.
1: C'est ça, exactement. Puis pourtant, on est vraiment comme des espèces de petites abeilles, là, tu sais. Puis moi, je sais déjà que de ma génération, mettons, ça va être moi, justement, la prochaine personne, là, tu sais.
0: Ah ouais?
1: Quand on fait des événements, plus avec mes sœurs, mon frère, etc., c'est chez moi que ça se passe. Puis ça me fait plaisir, j'adore ça. Mais je comprends, effectivement. J'ai été longtemps la fille qui disait, hey, on le fait chez nous, ça me fait plaisir, mais on se commande la pizza. Parce que, justement, je me disais...
0: Ça, c'est la bonne façon de faire.
1: Ben oui, effectivement. Tantôt, on va voir les astuces, puis ça en est une, pour vrai. Puis je pense que faut garder aussi en tête, c'est sûr qu'il y a des événements qui donnent envie de cuisiner plus. T'sais, justement, là, on parle de l'Action de grâce. Il y a quand même des grandes thématiques de l'Action de grâce. Halloween, c'est sûr qu'on a envie, tant qu'à faire, de faire des petites saucisses en momie. Puis tu sais, comme ça nous donne envie de se donner. Là.
0: Ça ressemble à quoi, des saucisses en momie?
1: OK, d'accord. C'est des saucisses enrobées de pâte.
0: Ouais.
1: Mais tu mets de la pâte de façon à ce que ça ressemble comme à une momie, finalement. T'en mets pas tout le tour.
0: Ah.
1: Ouais, c'est cute au bout. Mais tu sais, il y a plein de chose comme ça, ou à Noël, tu sais, hey, pas faire de bûche, voyons, tu sais, on fait une bûche
0: ben non,
1: à Noël.
0: L'achètes.
1: Ben voilà, ça peut vraiment être une bonne solution. Ça peut coûter cher, mais ça peut être une bonne solution. Puis il y a aussi le fait de, quand on reçoit souvent, ben on se dit, va falloir que je fasse le ménage.
0: Ouais, puis après ça, quand ils repartent, il faut que tu refasses le ménage.
1: Hey oui, ça c'est vraiment quelque chose, là. Ça peut vraiment, puis ça c'est un conseil que je donne aux personnes qui se font inviter. Pour vrai, là, aider à défaire après. Moi, là, ça me fait plaisir de recevoir. Puis en général, pour vrai, les gens m'aident à juste démonter la table. Je demande pas de faire la vaisselle, mais juste de m'arranger pour que ça ait pas l'air 8 fois plus cochon qu'avant même que je fasse mon ménage.
0: Message aux amis et à la famille de Sarah. Vous avez bien compris?
1: J'envoie le lien de la chronique tout de suite après dans mon groupe de famille. Non, mais c'est vrai qu'on peut vraiment prendre le temps de le faire. J'ai une de mes amies, elle a un super bon réflexe. À chaque fois avant de partir, elle dit à ses enfants, OK, on ramasse les jouets et je veux que ça ressemble à ce que ça ressemblait quand on est arrivé. Puis
0: ouais,
1: je pense vraiment que c'est un bon réflexe de le faire comme ça. Fait que ça peut vraiment être quelque chose, effectivement. Mais oui, on peut se donner. Puis moi, je suis la première à aimer ça, cuisiner avec des thématiques. À ce qu'à Noël, les petites bouchées sont en forme de fleurs, en forme de feuilles de gui. Tu sais, j'aime ça, ces choses-là. Mais je pense vraiment qu'il faut se garder en tête pourquoi on le fait, tu sais.
0: Mais tu viens de dire que t'aimes ça, ces choses-là, OK?
1: Ouais.
0: C'est du full fancy.
1: Oui.
0: T'es l'experte en charge mentale.
1: Oui.
0: Tu sais que tu t'en mets pas mal.
1: Oui, à 100%, mais j'ai entendu il y a longtemps, OK, Anne Dorval a une émission qui en parlait de ça, puis j'ai tellement aimé ça. La personne lui disait, Richard Martineau, pour ne pas le nommer, qu'on essayait tous d'être des petites Martha Stewart, justement, avec mm-hmm. nos petites napkins, nos petits. Et Anne Dorval répondait, mais moi, c'est pas ça mon problème. Moi, j'aime ça faire ça. J'aime ça le cuire, mon pâté. J'aime ça faire ces choses-là. Moi, ce qui me dérange, c'est pendant que je fais ça, il y a personne qui va aller le plier, mon linge, ou qui va faire ma vaisselle.
0: Mm-hmm.
1: Je suis obligée de tout me refaire ça en surplus. Et c'est là où est-ce que ça dérange, c'est quand ça devient une accumulation et qu'on voit pas que quand on fait une nouvelle tâche, ben peut-être que quelqu'un pourrait prendre une autre tâche en attendant, tu sais.
0: On a parlé de la problématique.
1: Oui.
0: Tantôt, on va y aller avec des solutions.
1: Avec plaisir.
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0: petit souvenir qui fait du bien, celui de Cyndi Lauper, Girls Just Want to Have Fun, dans le retour M105. On y va maintenant avec les solutions. Tantôt, on jasait de charge mentale reliée à accueillir du monde quand c'est le temps de faire le party. Sarah, t'as des solutions à nous donner pour être moins stressée face à notre réception.
1: Absolument.
0: Oh, parce que j'ai pas ouvert le bon micro. Vas-y.
1: Oh, absolument. Une des premières astuces que je peux donner, c'est le potluck. Ça a l'air très simpliste, le potluck.
0: Ça prend pas un méchant gros quand t'as de la grosse visite?
1: Oui, oui, mais hey, c'est impressionnant à quel point les gens apportent pour beaucoup. Tu sais, à date, moi, je suis vraiment une grande fan des potlucks, là. Je me rappelle pas un potluck où est-ce qu'on a manqué de nourriture. Au contraire, il en reste toujours trop.
0: Ah.
1: Et là, j'ai vu passer sur les réseaux sociaux des espèces de trends de potlucks vraiment le fun. Mon préféré qui est en train de circuler présentement, c'est des plateaux. Et tu donnes à chaque invité un thème de plateau. Fait que, mettons, toi, tu fais le plateau crudité, toi, le plateau, je sais pas, fromage, toi, le plateau petite viande, toi. Donc, comme ça, t'es sûr aussi de pas te retrouver avec plein de fois la même chose. Parce que le plus gros hic du potluck, c'est ça. Tout le monde apporte une salade, puis là, finalement, t'es comme « Ah, super! »
0: Ça fait un party VG.
1: Ça fait exactement. Ça fait un party très salade. Fait que ça, je dirais que c'est peut-être une des petites nuances. Mais en général, ça reste que c'est une bonne façon. Par contre, c'est pas tout le monde qui est à l'aise avec les potlucks parce que deux choses. Un, c'est pas tout le monde qui est à l'aise au niveau de l'hygiène, de se dire, OK, plein de gens ont touché la nourriture, etc. Fait que ça peut quand même être une des choses qui bloque. La deuxième chose, moi, dans mon entourage, on est chanceux, on est tous des gens qui aiment cuisiner, mais quelqu'un qui ne cuisine pas, tu l'invites à un potluck, tu pars à moins 5, là. Ça y tente pas, mais pas pantoute.
0: Ben, il va acheter des sandwichs en triangle.
1: C'est vraiment ça, il finit au IGA, là. Mais ça peut quand même être une des solutions. Sinon, il y a aussi, je l'ai dit tantôt, commander de la nourriture, tout simplement. Mm-hmm. Moi, quand on commandait de la pizza, pour nous, mettons, c'était nous qui recevait, c'était nous qui offrait. Fait qu'on commandait de la pizza pour tout le monde, mais ça peut aussi être, OK, on split, etc. L'idée, c'est vraiment d'essayer de répartir ça. Sinon, une des choses qui est très, très, je pense que c'est une des choses probablement qui semble les plus simples, mais pourtant qui est peut-être une des plus difficiles à mettre en place, c'est de s'asseoir avec son ou sa chérie et de regarder les choses à faire pour recevoir. Je sais que moi, quand je reçois, mon conjoint, il est en charge de tout ce qui est ménage. Parce que moi, j'aime ça, comme je te disais tantôt, j'aime ça faire la nourriture, j'aime ça. Fait que lui, il s'occupe de toute l'autre partie. Moi, je ne m'en occupe pas du tout, là, tu sais. Fait que de vraiment répartir, OK, maintenant, c'est toi qui s'occupe de ça, moi, je m'occupe de ça, puis ensemble, on y arrive, puis ça fait en sorte qu'on passe une meilleure soirée, plus relax, tout le monde ensemble.
0: Conclusion, vite fait, recevoir, c'est un travail d'équipe avec les invités, mais aussi les membres de ta famille.
1: Absolument.
0: À la semaine prochaine,
1: Miss. À la semaine prochaine.
0: Bye.

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3: Ici Florence Aquilina et voici vos infos M105. Revenons sur cette histoire tragique qui s'est produite à Granby. Une personne en situation d'itinérance a été retrouvée sans vie lundi soir derrière le souk, un commerce sur la rue principale. Vers 20h15, deux commerçants ont découvert l'homme inanimé entre un escalier et une installation destinée aux déchets. Je rappelle aussi pour la mise en contexte que l'événement ravive par ailleurs des inquiétudes concernant l'itinérance au centre-ville alors qu'on se trouve présentement en période de trou de service depuis la fermeture de la halte répit à Granby. Voici un extrait de la réaction de la mairesse Julie Bourdon qui était de passage à M105 le matin.
4: Ce qu'on a vu dans les dernières années, c'est les enjeux au niveau de la dépendance ont beaucoup augmenté par rapport aux personnes en situation d'itinérance. Puis on demande, nous, à Santé Québec, de venir intervenir à ce niveau-là, d'offrir beaucoup plus de services, d'être en mesure d'accompagner les personnes en situation d'itinérance. C'est ce qu'on demande depuis des années.
3: Pour leur part, le premier ministre désigné Paul Saint-Pierre Plamondon ainsi que le député de Granby Jean-François Arsenault ont mentionné tous les deux vouloir faire de l'itinérance leur grande priorité. Toujours à l'échelle locale, mais cette fois-ci du côté de Shefford. Les automobilistes doivent prévoir une entrave importante sur l'autoroute 10 à Shefford à partir d'aujourd'hui. Alors, des travaux de forage sont prévus de part et d'autre du chemin Foster dans les deux directions. Une voie sur deux sera d'ailleurs fermée du lundi au vendredi entre 7h et 18h. Et les travaux doivent se poursuivre jusqu'au 23 octobre. Donc, les conducteurs qui sont invités à ralentir à l'approche de chantier et à prévoir davantage de temps pour leur déplacement. Alors voilà, c'était l'essentiel de vos infos d'été. Autre nouvelle, comme d'habitude, au m105.ca.
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7: Bon, ben c'est déjà la dernière édition cette semaine de nos soirées M105. Et bienvenue. 2 heures plein de musique pour vous accompagner dans vos différentes activités ce soir. Je vois entre autres Smash Mouth avec la reprise d'un gros succès des Monkees. Ça avait été repris pour Shrek. Il me semble que c'était Shrek numéro 1. La tune I'm a Believer. Cyril viendra faire son tour. Jeff Posey aussi côté francophone. Jason Derulo. Et on commence ça avec la reine des palmarès. La reine des ventes d'albums. Ben finalement, la reine des records musicaux. C'est Taylor Swift à M105.

0: Smash Mouth avec I'm a Believer dans cette dernière soirée M105 de la semaine. Vous aimez les huîtres? Ça vous tente de rendre service à votre collectivité? De passer une sacré belle soirée? Retenez la date. 22 octobre prochain, du côté de Bromont Montagne d'Expérience, dans leur salle La Débarque, c'est la traditionnelle partie d'huîtres de la Fondation du Centre hospitalier de Green Bay qui est de retour. Alors, c'est une soirée gastronomique, certes, mais le style est cocktail dînatoire. Vous avez des huîtres fraîches à volonté qui vous sont servies avec plein d'autres bonnes bouffes à travers tout ça. On ramasse de l'argent, évidemment, pour aider et soutenir la santé des gens d'ici. Vous voulez savoir s'il reste encore des billets? Vous allez faire un tour sur le site Internet de la Fondation du Centre hospitalier de Green Bay. Il est presque 19h, non. Wow. J'ai-tu hâte de finir, moi? Non. Fait que finalement, il est pas presque 19h, il est 18h et quelques. Puis on poursuit ça tantôt avec Ricky Martin, The Cup of Life. On a Shakira, Burna Boy qui y sont aussi avec Die Die et encore plus.
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0: l'automne est à l'orée d'un long congé, celui de l'Action de grâce. Je vous rappelle là-dessus qu'on vous offre une belle programmation musicale pour vous accompagner, peu importe ce que vous allez faire pendant les trois journées de congé. On va regarder un peu aussi de quoi ça va avoir de l'air, la météo, en fin de semaine. C'est du quasi 50-50. Mais c'est confortable. Des nuages, tant dimanche que lundi, maximum de 20, de 18. Samedi, belle journée ensoleillée, un peu plus fraîche tout de même, avec un maximum de 12. Si on regarde pour demain, nuages soleil, maximum de 11. Et entre-temps, ce soir, cette nuit, quelques nuages, tout de même un 60% de possibilité d'averse pour la nuit prochaine, avec un minimum de 8 degrés, ce qui est dans les normales de saison. Bon, dans quelques minutes, on s'informe. C'est Florence qui va s'en occuper. Puis on poursuit ça dans le bloc franco, 100% francophone. Des gros succès du Québec, mais aussi de partout dans la francophonie. C'est en réserve musicale chez nous, à M105.
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1: Ici Florence Aquilina et voici...
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1: La relation avec les États-Unis. À l'échelle locale, en terminant, la ville de Coansville améliore sa couverture en sécurité incendie afin d'assurer des interventions plus rapides sur son territoire. Alors, depuis la fin mai, des pompiers sont maintenant présents en caserne tous les jours de 7h à 23h et ce, 365 jours par année. Pour soutenir cette nouvelle organisation, 4 lieutenants et 4 pompiers occupent désormais des postes à temps plein. Le service de sécurité incendie qui compte 32 employés et répond à environ 800 appels par année à Coansville, en plus d'une vingtaine à East Farnham. Alors voilà, c'était l'essentiel de vos infos, détails, autres nouvelles, comme d'habitude, au m105.ca.
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0: Pour vos bonnes bouffes en fin de semaine de l'Action de grâce, histoire d'épater la visite et même d'épater simplement vos propres papilles gustatives, n'oubliez pas que on peut acheter local, encore une fois, samedi, qui s'en vient, avec le marché public de Green Bay et région, encore une fois. C'est des producteurs, des transformateurs, des agriculteurs et agricultrices de chez nous qui vous offrent leurs bons produits gourmands. Ça se passe donc à compter de 9 à la place du marché dans le centre-ville de Green Bay. Invitation de la radio que vous écoutez, on est M105, radio qui vous offre tantôt Stromae. On a France d'amour qui sera là, James Blonde, Blonde plutôt, avec la française Léa Pacci, Amélie, plein d'autres bonnes chansons francophones.
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0: vous dire bye-bye. Ça a été le fun de vous tenir compagnie cette semaine. Je vous souhaite un superbe long congé. Puis même si vous n'avez pas un long congé, superbe trois prochaines journées. À venir, je dis trois, en réalité, c'est quatre. Parce que demain, c'est vendredi après tout. Bref, je suis Marlon et on se reparle non pas lundi, mais mardi avec les filles dans le Retour M105. Bye.
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Ici Florence Aquilina et voici vos infos M105. Revenons sur cette histoire tragique qui s'est produite à Granby. Une personne en situation d'itinérance a été retrouvée sans vie lundi soir derrière le souk, un commerce sur la rue principale. Vers 20h15, deux commerçants ont découvert l'homme inanimé entre un escalier et une installation destinée aux déchets. Je rappelle aussi pour la mise en contexte que l'événement ravive par ailleurs des inquiétudes concernant l'itinérance au centre-ville alors qu'on se trouve